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2: Bonjour, bienvenue sur FM. Salut. Je suis Philippe Lelouch, c'est le meilleur des réveils. C'est tous les jours de 6h à 10h. Et vous
3: content.
2: Le savez, les studios de... Oui, on est vraiment contents. Les studios de RFM sont à Paris. Hein.
3: Oui.
2: Et il a plu toute la journée hier. Et aujourd'hui, il va pleuvoir. Demain, il va pleuvoir.
4: Exactement.
2: Bref, le seul moyen de kiffer, eh ben, c'est d'être une grenouille.
4: Ah, j'adore. J'aimerais bien, en vrai, être un animal. J'aimerais bien être une grenouille.
2: Oui, mais parce que toi, je sais
4: ce
2: que
4: tu vois.
2: Oui, avec le prince qui vient t'embrasser sur la bouche.
4: Ouais, et bah, voilà, tu te transformes sûr, comme ça.
2: Ah, en princesse.
4: Ouais.
2: Mais tu es déjà transformée, Caroline.
3: En
2: déjà une princesse.
4: J'aime bien tout dans la grenouille. J'aime bien la consonance et tout. Tu vois, si je pouvais choisir, je prendrais ça.
2: Ah ouais,
4: ouais.
3: Dans tous les animaux.
4: Ouais.
3: Ah oui.
4: Okay. Je sais, je vous étonne, mais c'est la
2: même. Ah oui. Pour finir en
3: persillade.
2: En persillade. Non, merci. C'était un animal, toi, Lulu, le jeune de cette bande.
3: Un tigre.
4: Ah bah oui.
2: Ah ouais, mais toi, c'est un tigre.
3: Un tigre du Bengale.
2: Et toi, Husson?
5: Oh, une marmotte.
2: Ah oui,
4: c'est bien ça.
3: C'est pas faux.
4: Et le loup, tu prendrais quoi?
2: Un
4: cheval? Un lion.
3: Un lion.
4: À minima.
2: Non, le roi des lions. Voilà,
3: ouais.
2: Comme ça,
3: ah oui, d'accord.
2: Le roi lion.
4: Allez.
3: Ouais, le roi soyons
2: oh,
3: simples.
2: Bah écoute, quitte à choisir.
3: Oui.
2: Hier après-midi, tiens, je suis allé faire le plein de mon scooter et je voulais vous dire que le rouleau de papier à côté de la pompe, c'est pas pour s'essuyer les mains, mais pour sécher ses larmes quand tu vois le prix du litre.
3: Ah oui, bah oui.
2: Là, au bas des records.
4: Ça fait très très
2: non,
4: mal.
2: Non, mais c'est dingo. Hein.
4: Une autre info dont je voulais vous parler là dans un instant qui va arriver, je vais vous donner le pourcentage de gens qui quitteraient leur conjoint s'ils n'aimaient pas leur animal de compagnie. Vous allez voir, vous allez être surpris.
3: Ah ouais, ouais.
2: Ah oui, il y en a qui restent parce qu'ils aiment leur chien.
4: Exactement, exactement. Et pas qu'un peu, je vais te dire. Faudra aussi choisir entre trois chansons d'Adèle. C'est son anniversaire aujourd'hui, donc on va faire une petite sélection. Oh bah attends.
2: Oui.
4: Someone like you.
2: Non mais je fais
3: faut enchaîner,
4: très joli.
3: Faut enchaîner
2: vite.
3: Ouais, parce que là les gens sont au bord du malaise.
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2: Alors, si vous avez des animaux de compagnie, des chiens, des chats, ce que vous voulez, ou si tout simplement vous aimez les animaux, vous allez être d'accord avec le sondage de Caro d'aujourd'hui.
3: Oui, normalement, si tout va bien. Il y a une enquête qui a été menée auprès de 2000 personnes et qui nous prouve que nos compagnons à quatre pattes prennent une place énorme dans nos vies et même dans nos choix amoureux. 22% seraient carrément prêts à changer de partenaire pour eux. C'est-à-dire que si tu rencontres quelqu'un qui n'aime pas ton chien, ton chat ou que sais-je, tu peux le quitter à moment.
4: Bah oui, évidemment. Bah oui.
2: Sauf si ton animal de compagnie c'est un rat, par exemple.
3: Forcément. Rat rentre aussi dans les statistiques.
2: Ça marche pas. Bon, alors là, j'ai déjà quelqu'un qui a un rat sur l'épaule. C'est...
4: Oui.
2: Non.
3: T'as une petite indication en général du profil.
4: Du tempérament. Toi, tu penses à quelqu'un qui a un rat sur l'épaule et qui se lave les pieds à Noël.
3: Oui.
4: C'est
2: qui va au festival d'Avignon l'été.
3: Et les cheveux sont crades. Ouais. En général,
4: et de couleur.
2: Des sarouels.
3: 50%, figurez-vous, 50% des 18-24 ans, donc c'est jeune, hein, envisagent de changer de travail pour leur animal.
4: Ah oui, quand même.
3: Vraie info.
4: Mais on parle jamais assez de la solitude des animaux. Tu sais, quand tu bosses 8-10 heures par jour, ton animal
2: c'est trop triste. Mais j'ai vu d'ailleurs qu'il y avait des Japonais qui autorisaient maintenant la venue des animaux au travail.
4: Sauf si c'est un rat.
2: Parce qu'il pue.
3: 72% pourraient déménager pour le bien-être de leur chien ou de leur chat. Et les Français, ils sont à peu près 7 sur 10 à considérer comme les animaux de compagnie comme des membres de leur famille. Ils leur font des cadeaux à leur anniversaire, des cadeaux à Noël, etc. Voilà.
2: Moi, mes chiens, c'est des membres de ma famille, ça c'est sûr.
4: Tonton Rex, cousin Kiki.
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2: Il y a trois chansons d'Adèle, parce que c'est son anniversaire. Et bien sûr, dans l'eau, il y aura « Running in the Deep ».
3: Oui, par exemple. Avec qui on va jouer, ma Julie, ce matin pour nous départager, parce qu'on a toujours une auditrice ou un auditeur d'RFM qui va trancher.
4: Bonjour à tous. Alors, on va jouer avec Claire qui habite à Rouen. Bonjour Claire.
3: Salut Claire.
5: Bonjour Julie.
2: Bonjour Claire.
5: Lucas, ça va?
2: Ah, ça y est, elle a cité tout le monde. Elle est trop mignonne.
3: Et toute l'équipe.
2: Et toi, ma Clarette?
5: Ça va très bien, merci.
2: D'où tu es?
5: Avec vous, top.
2: Bah, t'es trop mignonne. T'es chez toi ou t'es au boulot déjà?
5: Ouais, je suis à la maison.
2: Oh, c'est bien, t'es lève-tôt, dis donc.
5: Ouais. Un peu à la bourre aussi,
2: Justin. Ah bon, on va se dépêcher alors.
3: Ah, okay, alors on va se dépêcher. On a trois chansons d'Adèle.
5: Gros bisous à Julie.
3: Ouais. On a trois chansons d'Adèle aujourd'hui, c'est son anniversaire. Happy birthday, Adèle. Rolling in the Deep, pour commencer.

0: Ouais, et puis il y a évidemment Someone Like You.
1: Ah ouais, ça c'est beau.
2: Notre Adèle.
0: Bon, je suis pas le plus grand spécialiste d'Adèle. Mais je vais commencer, je vais dire allez, Someone Like You, parce que c'est.
3: Ouais. C'est vrai qu'elle est jolie, ouais.
1: Ouais. Pareil pour moi, Someone Like You, ça rappelle des petits souvenirs. Okay. C'est à la fois triste et triste.
0: Oui, c'est triste et triste. Il n'y a pas de. Il n'y a pas de tête cachée là.
4: Someone Like You.
1: Ouais.
0: Bon.
1: Ouais, ouais.
0: Ah, tiens, bah, et toi
3: moi, j'aurais dit Set Fire to the Rain.
1: Allez, écoute, tu te démarques un peu, c'est Claire qui va trancher.
0: C'est Claire qui décide, de toute façon. Alors, Claire, laquelle tu choisis?
3: Je crois qu'elle est d'accord avec moi.
0: Je crois que t'es d'accord avec.
2: J'adore. Bon. Je connais juste Fire in the Rain, rien d'autre, mais j'adore.
0: Écoute.
1: Tu l'as très bien fait, Claire.
0: Tu l'as très, oui, aussi ouais. bien que Caro. Vous montez un groupe toutes les deux.
1: Bah oui, on se rappelle, Claire, en montagne.
2: Avec plaisir.
0: Mais bah, c'est toi qui as gagné. Alors, ce sera donc la chanson préférée du jour d'Adèle. On lui souhaite un bon anniversaire, elle qui nous écoute tous les matins.
4: Bien sûr, bien sûr.
0: De Londres.
2: Tout à fait.
0: Oui. On t'embrasse fort. Merci
2: gros
0: d'avoir
2: bisous.
0: Joué avec nous, Claire.
2: Gros bisous.
1: Passe une bonne
0: gros
1: journée.
0: Gros bisous.
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2: Bon, les femmes, mais aussi les hommes, hein, oui. Souvent. Une grosse propension à se faire arnaquer quand tu vas chez le garagiste. J'ai dit quoi ?
3: Proposition.
2: Non, j'ai dit.
4: Non, t'as dit
2: propension. J'aurais même pu dire propension. Si j'avais
3: propension.
2: Voulu. Voilà.
5: Ouais.
2: Voilà.
5: Ouais. Ou, c'est intéressant.
2: Ou si on
3: non,
2: est
3: sur le carreau, elle m'a dit venge-moi.
5: C'est vrai qu'il y a un truc avec quand même les garagistes où on se fait très souvent arnaquer. Ouais, non, on va vite passer à l'extrait. Oh, c'est
2: ouais.
5: Wendy Garnier qui nous explique son mode opératoire. Vous allez voir. Alors au début c'est un sketch, mais le début est très instructif. Écoutez.
6: Et j'ai trouvé une technique de fou pour pas me faire allumer au garage sur les prises. Hein. En gros, je sors que des termes hyper calés. Comme ça, ils ont l'impression que je m'y connais. Ça va, chef ? Tiens, attrape.
7: Allez, bonjour.
6: Dis-moi, avant que tu me balances ton devis, là, hein, j'ai checké les niveaux, la pression des pneus et les plaquettes. Le bruit sur la voiture, là, ça a un peu de l'embrayage. Hein. Le point de patinage est OK. Je pense que ça doit plutôt être une rotule de direction ou le silent block, OK ?
7: Mm-hmm. Moi, je suis d'accord avec tout ça, hein ?
6: Ouais.
7: Après, vous êtes dans une station essence.
5: Ah, mince. Bon, c'était bien tenté. Moi, j'aime bien le mot joint de culasse. J'aime bien le placer, ce mot.
2: Ouais, mais enfin, il y aurait vraiment, joint de culasse, c'était autrefois sur les anciens moteurs que souvent les joints de culasse.
5: Non, je ne sais pas ce que c'est, mais j'aime bien le mot.
2: Oui,
5: voilà.
3: Ouais, je ne sais pas ce que c'est, mais.
2: Ouais.
5: J'aime l'idée.
2: De toute façon, avec les nouvelles bagnoles électriques, bientôt tu feras contrôle Alt Sup et ça va redémarrer.
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1: 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Alors, qu'est-ce qu'on a aujourd'hui sur RFM?
2: Il a tellement peur qu'on prenne tout le petit déjeuner que là, il est allé se chercher genre 12 croissants d'un coup. Il les a tous mis
3: même
2: dans
3: pas
2: sa bouche passé, au même moment.
3: Non, mais ça suffit de me faire avoir tous les matins. Il y en a marre.
4: Ah ouais.
3: Allez, revenez aux choses sérieuses. Ça n'intéresse pas les gens.
2: On part à Venise.
3: Alors, qu'est-ce qui nous fait... ça nous fait rêver.
2: Oui, Venise, ça peut faire rêver, sauf si je vous dis ce qu'on retrouve au fin fond des canaux.
3: Quoi,
2: vous allez
3: par
2: voir, c'est hyper drôle. Alors, ça fait quand même 7 ans qu'il y a des plongeurs qui sillonnent comme ça les canaux de Venise pour extraire des tonnes et des tonnes de déchets. Alors, évidemment, au début, on trouvait surtout des vélos, des pneus. Il y avait même des téléviseurs dans les canaux. Mais là, on passe un cap. Il y a des radiateurs maintenant. Il y a des machines à laver entières. Hein. Vraiment, la machine à laver déposée comme ça au fond du canal. Évidemment, les touristes hyper responsables de tous ces déchets avec tout ce qui est canettes, paquets de chips, cigarettes, etc.
3: Oui, enfin, le mec vient pas à Venise pour jeter sa machine à laver dans les carreaux,
5: mais
3: dans
5: si,
3: les canaux.
5: Pas bien sûr.
3: Bah non, ça doit être des locaux, ça.
5: Bah évidemment.
2: Et moi, ça m'a beaucoup amusé. Il y a plein de sex toys qui ont été retrouvés dans les canaux de Venise.
3: Bah, c'est Venise.
2: Ouais. Ouais, c'est un peu la ville des amoureux.
3: Des amoureux.
2: Forcément, ouais. Après, tu te débarrasses de l'objet.
3: De la confiture.
2: Ouh là là. Donc, plein de sextoys retrouvés au fond des canaux de Venise.
3: Ouais. Elle est contente avec ça. Machine à laver, c'est pas grave, mais les sextoys.
5: Et ce matin, c'est n'importe quoi l'émission, parce que Philippe, il était choqué par les machines à laver. Mais toi, c'est un sextoy. Ils ont trouvé des sextoys.
2: Je vous ai dit qu'ils avaient retrouvé des sextoys au fond des canaux de Venise. C'est fou. Sachez que quand vous jetez quelque chose dans les canaux, c'est minimum 350 € d'amende quand même si vous vous faites choper.
5: Pour un sextoy.
2: Et ce qui est très drôle, c'est que maintenant il y a tellement de choses au fond de l'eau qu'il y a carrément des commerçants qui viennent voir s'ils peuvent récupérer des tables, des chaises qui ont disparu comme ça de leur terrasse.
5: Et des sextoys.
3: Pas un sextoy qui a traîné dans les canaux de Venise.
2: Ouais, je suis pas sûr.
3: Même à pas cher.
5: Non, pas sûr.
3: Mais à Paris, ça doit pas être beaucoup mieux. Hein. Tu sais, à mon avis, si on nettoyait le fond de la Seine.
5: Oh.
3: Ouais.
2: Ah, tu peux retrouver des rats qui mangent un sextoy. Ouais.
3: Bah après, tu les mets sur les choses. Des rats qui mangent
5: avec des sextoys. Ça fait un joli titre de film.
3: En plus, elle est enrhumée, elle a une voix caverneuse. Il n'y a rien qui va ce matin.
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0: Concernez la région RFM, impossible d'oublier le saint du jour. Alors mon Philippe, on fête qui?
1: Les anges. Voilà, prénom très répandu en Corse,
2: souvent
1: notamment.
2: En Corse, mais, oui, tout à fait.
1: Mais c'est un très joli prénom, oui. Ange. Ange. Ouais. Ange. Fêter les anges, de toute façon, c'est bien. Oui. Allez, et il faut les appeler aussi. Il faut les remercier, nos anges.
2: Gardien.
1: Nous accompagner tous les jours, bah, bien sûr. Mais on fête aussi les Nectaires.
2: Ah,
1: ça, c'est un prénom masculin du premier, voilà, c'est du premier siècle.
3: Ouais.
1: Saint-Nectaire. Alors, Saint-Nectaire, qu'est-ce que c'est? C'est une bonne salade aux petits oignons. Avec un bon verre de
2: bonne baguette
1: rouge
2: en général.
1: Une bonne baguette tradition, tout ça, et puis hop, ça y est. Allez, on est bien avec un petit Saint-Nectaire.
3: Hop, une petite sieste maintenant.
1: C'est bon, hein, le Saint-Nectaire. Ah, hein. Moi, j'adore ce fromage.
2: Ouais, c'est n'oublions pas que c'est un prénom hein, également.
3: Mais on s'en fout, là. On parle
1: pas. Il n'y en a plus des Nectaires. Tu connais, t'as pas un pote qui s'appelle Nectaire.
2: Bon, écoute, en tout cas, ça existe.
3: Moi, j'ai un pote qui s'appelle Clacos.
1: Et moi, caprice des dieux.
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4: Voilà.
2: Voilà.
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2: Bon, on est tous pareils, on a des gros moments de flemme, hein, de procrastination, de fait. Et de paresse même. Mais aujourd'hui, Caro va nous donner des trucs pour combattre tout ça.
3: Ouais, c'est-à-dire que pour contrer la flemme, il va falloir faire des choses, comme par exemple faire son lit dans les 60 secondes après s'être levé. Oui. Ça va créer l'élan pour toute votre journée.
4: Bon,
3: qui le fait? Pas d'élan, pas d'élan. Okay,
4: en fait,
3: personne.
4: Si je le fais, j'enferme ma chérie dedans. Elle dort encore, elle. Donc.
3: C'est pas ouf.
4: Bah oui.
3: Qu'est-ce que je peux vous conseiller aussi? Ne pas regarder son téléphone pendant la première heure qui suit le réveil. Parce que ça bousille ouais. un petit peu le cerveau. Vous devez aussi, par exemple, vous asseoir en silence chaque matin pendant quelques minutes, histoire de poser les choses et d'engager une bonne journée. Prendre une douche froide ou un bain glacé, pareil,
4: tous les jours.
2: Oui, bien sûr. Plongez-vous dans de la glace au réveil. Vous allez voir, ça réveille.
3: Contrer la flemme. Ouais. Programmer 3 alarmes aléatoires dans votre journée pour boire de l'eau. Ça, c'est hyper important.
5: Ah bon? Ouais. Ça marche pas avec une autre boisson?
3: Non,
2: avec le picon bière, ça marche
3: c'est
2: pas.
3: Alors, il y a un truc très intéressant que j'ai lu. Il faut se parler pendant 2 minutes par jour dans le miroir. Pour vous regarder comme ça dans les yeux.
2: T'es un killer,
3: vous...
2: Berthier.
3: Vous prenez 2 minutes, vous vous rappelez qui vous êtes, vous vous rappelez que vous êtes en train de vous construire et vous parlez à vous-même dans le miroir pendant 2 minutes chaque jour.
5: C'est-à-dire que tu te mets 2 minutes devant le miroir, je suis Caroline Iturbide. Si, je te jure, je suis
6: Caroline. T'es le meilleur, Berthier. T'es le meilleur. Voilà. Tu es un killer.
3: Et ce qu'on peut vous conseiller aussi, c'est de faire une sorte de reset, vous savez, le dimanche, c'est-à-dire que vous faites une sorte de pause dans les réseaux sociaux, dans les divertissements, etc. Vous acceptez l'ennui, vous acceptez d'être un petit peu dans la solitude. Ça, vous faites ça le dimanche pour que la semaine redémarre à fond. J'ai perdu tout le monde dans ce livre. Regarde avec les yeux de Merlan.
2: C'était très intéressant.
3: Vous ne le ferez jamais.
2: Oui.
5: Non, imaginez, j'ai grandi à Metz un dimanche après-midi.
2: Non, mais les dimanches après-midi, quand en plus il y a école. Mais ça reste le côté anxiogène du dimanche.
3: L'extra sera du dimanche.
2: Ouais.
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0: 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Après le JT, voici le JC, le journal de Caro.
1: On est beaucoup, hein, paraît-il, à mal dormir. Moi, alors, je vous le dis, hein, depuis qu'il y a les montres connectées, là, moi, je suis relié à ça comme un débile, un vieillard, quoi. Tous les matins, je regarde sur ma montre si j'ai bien dormi. Quand je vois que j'ai bien dormi, je fais tant mieux.
2: Ah bah tant mieux, ouais. Mais ça t'aide ou pas? Ou c'est plutôt positif ou négatif?
1: Bah en fait, c'est très anxiogène le matin, ça, quand on me dit sommeil passable.
2: Ouais.
1: Tu fais ma merde. Bah,
2: t'es sûr de passer une mauvaise journée du coup?
1: Bah non, mais ça joue un peu sur. J'ai pas si bien dormi que ça.
3: Je suis d'accord.
1: T'es d'accord?
2: En tout cas, moi j'ai la même chose.
1: Ouais.
2: Ce que je peux vous dire, c'est que par exemple, dormir 8 heures par nuit, qui est un petit peu le chiffre qu'on entend tout le temps, ça ne vous sauvera pas. Ce qui compte vraiment, c'est la régularité. C'est-à-dire que 8 heures aux mêmes horaires, ça va battre par exemple 9, 10 ou 12 heures de sommeil. D'accord? Parce qu'en fait, le corps, il va se souvenir du rythme. C'est pas du tout un volume qui compte, c'est vraiment une horloge. Donc, parfois, vous cherchez à dormir plus, mais vous passez à côté de l'essentiel parce que ce qu'il faut, c'est vraiment dormir aux mêmes heures. C'est ça qui va vous protéger. Votre corps, il va retenir toute la semaine, lui. Il oublie rien du tout. Et plus vos horaires sont stables, plus vos cycles sont alignés. Alors, attention évidemment au décalage du
1: week-end. Se levant à 4h30, on se couche toujours à la même heure. On a des vies extrêmement bien réglées.
3: Oui,
2: Et alors, c'est pas mal,
1: il faut savoir que la durée du sommeil est évidemment dépendante chez tout le monde. On n'a pas tous la même. Par exemple, Napoléon, tu sais, dormait 4 heures par nuit.
3: Ouais.
1: Et tu sais ce qu'il disait, Napoléon? Il disait 4 heures pour un homme, 5 heures pour une femme, 6 heures pour un imbécile. Ça te donne une idée du jugement définitif du mec.
2: Et je vous redis un truc, c'est qu'il faut arrêter de boire du café après 16 heures parce que la caféine, elle continue à travailler dans votre sang pendant 5 à 6 heures.
1: C'est ça, bien sûr.
2: Après le petit café.
1: Bien sûr, évidemment.
2: Voilà. Donc retenez tout ça et puis vous devriez passer une bonne nuit. Et si vous avez du mal à vous réveiller, vous nous écoutez dès 6 heures du matin. Comme ça, vous êtes tranquille et vous passez une très
1: bonne journée. Vous écoutez quelqu'un qui est mal réveillé, comme Caro. Et comme ça, vous passez une bonne journée.
2: Voilà.
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1: Ouais. C'est ce petit regard, genre j'allais le faire.
2: C'est-à-dire que j'attends que t'aies fini de parler, je suis poli.
3: Bah
2: oui.
3: Non, là, Lucas, là,
2: je laisse
3: là,
2: la place
1: là,
2: à la Sarah.
1: Là, Lucas, mauvaise foi.
3: C'est fou
1: mauvaise
3: comme foi. C'est communicatif cette mauvaise foi dans cette
2: équipe. Bah, dès qu'il y a Philippe Lelouch dans le coin.
3: Voyons. Le maître.
1: Voyons. 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
3: Vous connaissez le principe, on a trois questions à vous poser et si vous répondez correctement à ces trois questions, vous gagnez jusqu'à 500 euros. Des questions donc aujourd'hui sur le parfum numéro 5 de chez Chanel qui était sorti un 5 mai. Avec qui on joue, ma Julie, ce matin?
4: Eh bien, on accueille Christelle qui habite à Grabelle dans l'Hérault. Bonjour Christelle.
1: Salut Christelle.
5: Bonjour Philippe, bonjour Caroline.
3: Salut.
5: Bonjour toute l'équipe.
1: Je vois très bien où c'est Grabelle. C'est sympa, il fait beau ce matin ou c'est comme nous, il pleut?
5: Eh bien là, il fait très beau. Hier, c'était des pluies diluviennes et là, c'était super beau.
1: C'est l'héros, quoi.
3: Mais ouais, vous méritez du soleil parce que hier, c'était pas jojo. On a des questions pour toi, ma Christelle, ce matin, pour gagner 500 euros. Est-ce que t'es prête?
5: Oui.
3: C'est sur le parfum mythique numéro 5. En quelle année a-t-il été lancé? Est-ce que c'était en 1910, en 1921 ou en 2026?
1: Alors, numéro 5 de Chanel, c'est vieux. Hein.
3: C'est vieux, mais pas tant que ça.
1: Pas tant que ça va, 1910, c'était...
5: 1921
1: Voilà, bravo.
3: 300 euros pour toi. Autour de quelle fleur est composé le parfum? Est-ce que c'est la rose, la violette ou le pissenlit?
5: Oh, je pense savoir.
3: Alors, vas-y, lance-toi.
5: Ouais, je pense que c'est la rose.
1: Mais oui, bravo.
3: Quelle 400 star? Quelle star portait ce parfum pour dormir?
1: C'est facile, elle l'a dit, Caro, tout à
3: l'heure. Est-ce que c'est Brigitte Bardot? Est-ce que c'est Marilyn Monroe? Ou est-ce que c'est Caroline Iturbide? Ça me fait plaisir.
5: Alors, Marilyn Monroe.
1: Et bravo, allez, 500 euros! Bravo,
5: voilà,
1: merci! Eh bien, c'est gagné!
5: Oh, trop bien!
1: Bah, on est trop content pour toi. Tu es où? Tu es au boulot ou tu es à la maison?
5: En fait, là, j'allais partir au travail.
1: Bon, bah, ça, c'est parfait. 500 euros en partant, voilà. C'est parfait. Hein.
3: Avec un chèque de 500 euros.
5: Ouais.
1: Eh bah, ben, on t'embrasse très fort et on te souhaite d'en profiter
5: beaucoup.
1: Comme t'en as envie.
3: Et en plus du chèque, merci. Christelle, écoute bien, tu gagnes le coffret RFM 90. 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
1: Allez, on aime tous leurs titres. On t'embrasse très fort.
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1: Pour participer au débat que Caro initie, les filles, c'est le 0608 900 920 où vous pouvez écrire pour donner votre avis, où vous pouvez même soumettre des idées de sujets. Et aujourd'hui, Caro... je précise que c'est par WhatsApp, 0608 900 920, c'est sur WhatsApp, donc gratuit. De quoi tu vas nous parler,
2: d'une astuce qui nous a été donnée par Stéphanie. Et Stéphanie, elle nous dit que s'il y a un truc à retenir, un truc à faire pour se remettre, vous savez, de nos journées bien remplies, etc., et bien dormir le soir, il y a un seul truc à faire, c'est
1: soyez gentil avec votre mari. Voilà.
2: Pas du tout.
1: Ah,
2: faites-lui à manger. Non.
1: Faites-lui un bon repas.
2: Faites-lui un massage. Non. Toujours pas. Non. Pour relâcher la pression après une longue journée, il y a un truc à faire, c'est de vous mettre contre un mur, c'est-à-dire que vous allongez par terre. Non, mais attendez. Vous allongez par terre, vous surélevez vos jambes contre un mur, vous restez comme ça pendant une dizaine de minutes, et ça va vous soulager de toutes les tensions de la journée que vous avez accumulées, et ça va vous permettre de beaucoup mieux dormir.
1: Voilà,
2: vous allez vous détendre. C'est une position qui aide aussi à soulager les maux de tête, sachez-le, à rééquilibrer la tension, la pression artérielle, à détendre les tensions dans le bas du dos, et côté jambes.
1: Et avoir l'air complètement folle.
3: Et gagner 1 million d'euros, bien sûr.
4: Et ça repeint ta voiture.
1: Et ça,
4: et ça fait revenir l'être aimé. Et ça répare ton ordinateur.
1: Et ça te fait gagner au loto.
2: Merci Steph, merci Stéphanie, vraiment une auditrice de qualité qui nous donne tous ces bons conseils. Qu'est-ce que je peux vous dire? Non, mais vraiment, c'est moins de sensations de lourdeur, moins de crampes dans les jambes. Et puis voilà,
1: c'est
2: pas faire comme ça. Vous mettez les jambes.
1: Mais est-ce que tu vas le faire, par exemple?
2: Je suis capable.
1: Oui, je pense que tu es capable.
2: C'est
4: rigolo parce que tu restes un peu, tu as les jambes blanches, la tête rouge. Tu ressembles à une choupa choups, en fait.
2: Vanille fraise.
1: Ouais. Moi, j'avais peur de ça. On nous avait dit, quand on était petit, si tu restais trop longtemps la tête en bas, le sang pouvait aller dans le cerveau. C'est une espèce de connerie.
4: Bien sûr.
1: Mais j'ai toujours ce truc-là. C'est le truc d'enfant.
4: Et du coup, tu dors plus avec la tête en bas?
1: Non. Alors qu'avant, je dormais comme ça.
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2: Alors, dans ma génération, on est beaucoup à être comme ça. On pense que d'être bronzé, c'est synonyme de beauté.
3: Ouais.
2: Voilà. C'est vraiment les enfants des années de qui sont nés entre les années 60 et 90, finalement. On s'est dit, faut être bronzé. Or,
4: non.
2: Moi, je ne sais pas ce que tu vas dire, Caro, mais j'ai été voir un dermato il n'y a pas longtemps, une dermato, parce que j'avais des petites taches blanches. Je me disais, c'est quoi? Elle me dit, voilà, c'est les taches de soleil, tout ça, vous ne pouvez plus rien y faire. Et elle me dit, il faut arrêter de vous exposer au soleil. Ah, ouais. Si, il faut arrêter, c'est pas bon du tout.
3: Ouais, c'est un peu ce que je voulais vous dire ce matin. Voilà. C'est un conte qui s'appelle Dermato Dre. C'est une dermatologue qui nous parle du soleil. Et là, je ne suis pas bien. Évidemment, parce que j'ai l'impression qu'elle s'adresse directement à moi, qui évidemment est fait comme toi, c'est-à-dire que j'ai beaucoup aimé bronzer. Et c'est pas du tout la chose
2: à
3: faire.
2: Là, t'as pas retenu la leçon tellement, là. Parce que
3: non, vraiment pas. Écoutez.
5: Le bronzage, il faut comprendre que c'est vraiment une réaction de défense de la peau vis-à-vis des dégâts. Donc, il n'y a pas de bronzage sain. Le bronzage n'embellit pas la peau, il ne fait que l'abîmer. Le soleil, ce sont des rayonnements UV qui sont directement cancérigènes pour votre peau. Ce sont des cancérigènes certains. L'intérêt pour la peau, c'est vraiment zéro. C'est même pas qu'il n'y a pas d'intérêt, c'est que c'est délétère, c'est toxique. Vraiment, au niveau bénéfice-risque, il n'y a pas photo. Il ne faut pas faire ça pour protéger votre peau. Si vous voulez éviter qu'elle ait l'air ridée, tachée, prématurément. Ne vous exposez pas au soleil.
3: Voilà, faites comme Husson. Husson ne se met jamais au soleil,
2: déteste
3: le gars.
2: Le soleil, ouais.
3: Il est à Metz toute l'année.
2: Ah, t'es allergique, carrément.
4: Ouais, allergique
2: au soleil. Là, c'est autre chose.
4: Ouais.
3: Bon, tu vois, finalement, c'est pas plus mal.
4: Ouais.
2: Alors, Caro, comment tu te sens, du coup?
3: Non, ne m'interroge pas.
2: Arrête, parce que sinon, dans 5-6 ans, je fais l'émission avec un pruneau d'âge. Hein,
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2: Bonjour et bienvenue sur FM, je suis Philippe Lelouch et vous le savez maintenant, le meilleur des réveils c'est tous les jours de 6h à 10h avec une Caro bien enrhumée. Ce matin quasiment toute la France est sous la flotte, hein, voilà, c'est ouais. Comme ça, ça, il va pleuvoir. Donc si vous allez aux champignons, si par hasard vous en voyez un rouge et blanc, ramenez-le, invitez vos beaux-parents à dîner, vous allez vite hériter.
3: Un beau conseil.
2: Ça va ma Caro?
3: Ça va, je tousse, si vous avez des astuces, comme on dit, de grand-mère, bah, n'hésitez pas vraiment à nous envoyer un petit WhatsApp 06 08 900 920, parce que c'est pénible.
2: C'est pénible. Ouais, c'est ça, c'est le problème des gens riches. Hein. La clim, les gens ne se rendent pas compte.
3: C'est fou,
2: les pauvres qui voyagent en écho pour aller.
3: Mais je voyage en écho,
2: mais non, on sait très bien que tu as été en première dans tes îles.
3: Pas du tout. Mais,
2: les gens ne sont pas dupes, Caro. C'était épouvantable, la clim en avion.
3: Mais n'importe quoi.
2: Elle se transforme, Caro, quand elle voyage. Excusez-moi, madame. Pourriez-vous faire quelque chose pour cette climatisation insupportable?
3: J'aimerais bien, en vrai, mais pas du tout. Je suis vraiment en classe éco comme tout un chacun.
2: Être éventé. Oui, mettez-moi quelqu'un juste avec un éventail, ça ira très bien, j'ai pas besoin de cette clim.
3: 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Il y aura des questions sur le parfum Chanel numéro 5. Vous savez que Marilyn Monroe se mettait comme ça dans le cou.
4: C'est bien, t'as donné les réponses.
3: Bah, écoute, ceux qui suivent, effectivement, auront quelques mieux.
2: Ils auront quelques indices.
3: C'était sorti le 5 mai 1921, ce parfum.
2: 5 mai, et Pierre, je peux vous dire que le 5 mai est une date extrêmement importante.
3: Ah oui, bah dis-nous pourquoi.
2: Parce que le 5 mai, c'est l'anniversaire de ma fille.
3: On adore.
4: Laquelle?
2: Charlie.
3: Donc on lui souhaite un très bon anniversaire.
2: 15 ans aujourd'hui.
4: Oh, voilà. Bon anniversaire.
3: Beau,
4: hein.
3: C'est un bel âge, 15 ans.
2: C'était très très beau.
4: Ah, ouais.
2: Elle est belle. De toute façon, elle est très très belle. Je t'embrasse, ma chérie, si tu m'entends, et bon anniversaire.
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0: vie, on croise toutes sortes de héros, des bons
1: et des moins bons. Alors, qu'est-ce qu'on a aujourd'hui sur RFM ?
2: Alors, j'imagine que vous aimez les animaux, comme globalement tout le monde, et vous supportez pas qu'on leur fasse du mal. Eh ben, nous, c'est pareil. Donc là, vous allez être énervé.
3: Ça se passe à Bangkok, l'histoire que je vais vous raconter. Les autorités de l'aéroport ont été intriguées par le comportement suspect d'une femme de 19 ans. Ils l'ont trouvée un petit peu bizarre sur les caméras de surveillance. Ils se sont approchés d'elle. Elle s'apprêtait à embarquer pour Taipei. Et lors de la fouille, ils ont découvert que la jeune femme transportait en fait sur elle 30 tortues étoilées d'Inde qu'elle avait cachées sous ses vêtements. Donc ils étaient immobilisés vraiment à même la peau avec du ruban adhésif, elle les avait glissés dans des sacs en tissu et attachés directement à son corps pour passer complètement inaperçu. L'idée, c'était évidemment de contourner les contrôles, sauf que ces tortues sont une espèce protégée, menacée d'extinction. Elles peuvent atteindre jusqu'à 9 000 $ l'unité, donc évidemment, elle s'était dit, je vais me faire un petit 30 000 $ tranquille. Oui. Et donc, elle a été évidemment inculpée pour transport illégal d'animaux, pour fraude douanière aussi, et elle est partie en zonzon.
2: Alors, verdict, Husson, coupable,
4: 30 ans. Ferme.
5: Bah largement, non, mais c'est mérité. Mérité.
4: Ouais. Peine de mort.
3: On n'aurait jamais dû demander.
2: Lapidation.
4: Toujours plus. Ouais, qu'est-ce qu'on peut faire d'autre au-dessus?
2: Surtout une petite tortue, c'est tellement.
3: Oh, mais c'est tellement chou.
2: Qu'est-ce que tu vas faire chier?
3: Une tête de vieillard un peu chauve, tu sais.
4: C'est ce qu'elle dit ici.
3: Bon, un vieux chauve, mais vraiment inoffensif.
2: De vieillard un peu chauve. N'importe quoi.
4: Non, mais Caro, elle voit une tortue, elle l'imagine avec un petit pastaga et une clope au bec.
3: Ah, mais complètement.
4: Un pote de bar.
3: C'est vraiment ma pote, la tortue.
6: Ça va, Ernesto?
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1: Alors, Caro va répondre à une question que beaucoup se sont posées en passant devant un champ. Et c'est ce qui va nous arriver tout l'été. On adore, hein, en voiture, passer devant les champs.
2: Comme ça. Bah oui, c'est vrai que parfois vous êtes sur l'autoroute période. Et vous traversez des grands champs comme ça. Et quand vous regardez à droite et à gauche, il y a des grosses bottes de foin qui sont emballées dans du plastique blanc. Je ne sais pas si ça vous parle, cette image. Eh bien, ce n'est pas vraiment du foin. Figurez-vous qu'on appelle ça de l'enrubanage. Et en fait, l'idée, c'est que les agriculteurs récoltent de l'herbe plus humide que le foin classique. Il l'enferme hermétiquement dans du plastique pour couper l'air. Et une fois que c'est bien emballé, eh ben, y a quasiment plus d'oxygène à l'intérieur. Et c'est là que la magie opère, parce que l'herbe va fermenter, un peu comme de la choucroute ou comme des yaourts.
3: Non, mais c'est vrai. Ouais.
2: Parce que ce mot m'a toujours fait rire. Choucroute, je trouve ça très drôle. Et donc.
1: Oui, ne cherchez pas à comprendre, vous qui nous entendez. Juste constatez.
2: De conserve géante qui va être très nutritive.
3: C'est nutritif.
1: Elle a été engagée pour faire de la radio. Hein. C'est ça qui est recordesque.
3: Bah oui, pour ses néologismes.
2: Voilà.
3: C'est nutritif.
2: Voilà. Et je ne sais pas pourquoi cette info me fait rire. C'est débile. Ça permet aux éleveurs, si vous voulez, d'avoir du fourrage de qualité, même en hiver.
3: Ah oui, voilà.
2: Voilà. C'est ça qui est important.
1: Enfin, en gros. Ça se garde longtemps, ça fermente. Ouais. Bref, c'est des baskets pour la paille.
2: Voilà, c'est un peu ça.
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2: Alors, quel est donc ce jeu mystérieux aujourd'hui?
3: Oh là là, on revient aux bases. Aujourd'hui, vous devez trouver le titre d'une chanson, je rajoute quelque chose et ça fait un jeu de mots pour un
2: vrai. On aime bien. Alors, vas-y.
3: Donc. Allez, c'est une comédie musicale dont est extrait la chanson Les Rois du Monde. Mais, je rajoute le petit bout de pain qu'on trempe dans son œuf.
4: Roméo et Mouillette.
2: Je les soupçonne d'avoir lu la réponse.
4: Pas du tout.
5: Elle, oui.
4: Mais attends, je connais que ça. Roméo et Juliette, c'est
5: enlevez-lui son écran.
4: C'est ma comédie musicale préférée.
2: Oui, non, mais ça t'empêcherait de le regarder aussi, Vincent Richard. Parce que je le vois, bien sûr.
3: Quel menteur. Mais qui a bien pu contaminer tout le monde avec cette mauvaise foi? C'est le tube de Thierry Pastor, mais je rajoute ce qu'on met sur une voiture pour la faire briller.
5: Un coup de coliche.
2: Coup de foliche.
5: Et j'ai pas regardé.
3: Allez, c'est la chanson d'Elena qui parle d'un mec, mais je rajoute ce que Caro met dans son spritz pour le refroidir.
5: Mauvais glaçon. Bravo, bien.
3: Une chanson de Gilbert Montagné où il parle de pays chaud, mais je rajoute une boisson pour enfants avec un perroquet.
2: Celle-là était tropico.
3: Ouais. Ah oui, bien vu. Pour Lulu.
5: Oui.
3: C'est un titre de Gold qui parle du chef d'un bateau, mais je rajoute, avec l'accent du sud-ouest, l'expression qui parle d'un moment précis.
5: Capitaine à main donnée.
2: Capitaine à main donnée,
3: c'est l'Ovalie.
5: C'est l'Ovalie.
3: Une chanson de France Gall qui parle d'un enfant, mais avec un célèbre bonbon avec des blagues dedans.
2: Baba Carambar.
4: Et là, t'as pas triché.
2: Pas du tout.
5: Je l'ai vu faire.
2: Alors, je vous jure que non.
3: S'il y en a bien qui triche jamais, c'est pas lui. La chanson de Yannick, mais mixée avec ce que chantaient les supporters de l'équipe de France de foot en 98.
5: Je l'ai. Ces soirées là, là, là, là.
2: Pas mal.
4: Il fallait avoir une belle.
2: C'est tout.
3: Ah, bah oui.
2: Beaucoup trop court ce jeu.
5: Ouais, c'est vrai.
2: Vous êtes viré, Husson. Allez, merci. On a bien rigolé. Maintenant, on va écouter Caruso. Non, pas Caruso, Larousseau. Avec Tu m'oublieras. On n'était pas loin, on est à ça.
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1: À peine exagéré, la personne exagère à peine.
2: Pourquoi ?
1: Vous partez, vous partez en vacances avec nous, avec ce jeu de ouf qui arrive tout de suite. Hein. Vous avez normalement envoyé votre petit SMS MDR pour participer au 739-16. Si vous passez à l'antenne, vous gagnez un séjour d'une semaine pour 4 personnes dans une résidence Pierre et Vacances.
2: Oui, Caro.
1: On est très heureux de vous offrir ce cadeau parce que vous êtes sûr de passer des super bonnes vacances. Et Julie, tu nous dis avec qui on joue ce matin.
3: On joue avec Valérie qui habite à Commercy dans la Marne. Bonjour Valérie.
2: Salut Valérie.
4: Salut Philippe, salut Caro.
2: Comment Coucou. Ça va ma belle?
4: Eh ben ça va super, merci beaucoup.
2: Eh ben on est ravis de jouer avec toi. Bah on est super contents, on va très bien. Écoute, enfin à part Caro qui est quand même dans
4: un...
2: Ouais, elle est malade.
5: Ouais,
2: tu sais, c'est tellement difficile la clim. Ah ouais, les gens qui voyagent,
1: de moi depuis deux jours, ils n'ont aucune compassion pour ma maladie.
6: Non, complètement. Le plus gros problème, c'est les clims dans les hôtels 18 étoiles.
2: Bah ouais, c'est complètement. Et puis en première, tu sais.
1: Mais j'ai campé, j'étais dans une tente.
2: Ah ouais,
7: j'ai des photos, Caro.
2: Bon, est-ce qu'on peut jouer avec Valérie?
3: Oui.
2: Vous êtes très dissipée ce matin. Valérie, tu vas partir en vacances, ça c'est à peu près sûr. Voilà, il faut juste que tu t'infuses les deux titres maintenant et que tu connais le principe. Il faut trouver le mot qu'on a remplacé. C'est parti, Valérie.
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1: J'adore.
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0: deux fois.
1: Ne dites pas que ce garçon était fou.
2: Oh, bien.
3: Ah oui.
1: Ne vivait pas comme les autres, c'est tout.
4: Si, ça va là.
3: Ah, ça va, ça va.
1: Et pour quelle raison étrange.
4: Aïe.
1: Les gens qui ne sont pas comme nous n'ont pas de frange.
5: Attention.
1: N'ont pas de frange.
2: C'est pas mal.
6: Hey, je voudrais qu'on salue le talent de Nicolas Bouvard hein, qui réalise ses chansons.
3: L'autotune.
6: L'autotune, ouais, c'est ça. Bravo à Nico. Alors, ma petite Valérie, est-ce que tu as trouvé les mots qu'on a changés?
7: Alors, le pâté de foie, ouais. Et non pas de frange.
4: Eh bah, voilà. C'est gagné.
7: Merci.
4: Bravo Valérie, tu pars en vacances et on est ravis. Merci d'avoir joué avec nous, ma Valérie.
7: Génial. Merci beaucoup.
4: Gros bisous.
7: Bisous.
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1: À 6h57, ça y est, c'est l'horoscope de Caro, le seul horoscope dit, avec en fond sonore un léger bruit de touillette dans le café, puisqu'elle ne peut pas s'empêcher, et une voix un peu rocailleuse. Alors, sachez qu'elle est revenue très bronzée, elle a eu très chaud là où elle était. On ne sait pas bien où c'est, mais on sait qu'il fallait prendre l'avion. Et c'est la clim de l'avion qui l'a
2: tué.
3: Voilà. C'est dommage.
2: C'est le karma. Ça va, je suis bien
1: fait
2: malade.
1: Pour toi.
2: Les béliers, vous allez devoir passer à la vitesse supérieure aujourd'hui. Si vous êtes taureau, ne faites pas trop de plans, avancez à vue. Les gémeaux, profitez de votre partenaire aujourd'hui, le reste pourra bien attendre. Joie de vivre pour les cancers et optimisme sont au programme. Si vous êtes lion, vous êtes ballotté par les événements. Il faudra attendre demain pour reprendre la main sur les choses. Les vierges, vous êtes détendus, vous êtes disponibles aujourd'hui. Balance, une forte agitation règne autour de vous. Ne vous laissez pas déstabiliser. Si vous êtes scorpion, vous faites preuve de patience et de persévérance. Aujourd'hui, les sagittaires, comptez sur votre intuition pour prendre les bonnes décisions. Nos amis capricornes, évitez les reproches en public. La diplomatie est plus efficace que le ton élevé. Les verseaux, tout doit se passer comme prévu. Et si vous êtes poisson, mettez-vous en valeur et préparez bien vos plans pour être inattaquable.
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2: Alors, est-ce que vous faites partie de l'élite mondiale? Moi, la réponse est oui. Déjà parce que vous nous écoutez. Enfin, c'est réservé à l'élite mondiale. Bon. Mais perso, pour ce qui vient, je me fais pas trop d'illusions.
3: Non. Bah, hein, merci, Caro. Je te remercie. Je vais vous donner des choses qu'il faut faire et si vous les faites chez vous, par exemple à la maison, ça veut dire que bah, vous faites potentiellement partie de l'élite mondiale. Par exemple, restez dans le silence. Sans prendre votre téléphone et sans avoir peur de rester face à vos pensées. Ça, c'est un premier signe. Ne pas réagir à chacune de vos émotions, c'est-à-dire être dans une sorte de maîtrise émotionnelle et choisir votre réaction au bon moment. Ça, c'est un deuxième signe. Ouais, non, là, t'es toujours pas dedans, pas. Philippe. Entendre les critiques sans vous effondrer. Non, c'est-à-dire que vraiment...
2: Si, ça, oui, ça.
3: Savoir... se dire que c'est pas tout de suite voilà, un truc méchant contre vous. Séparer un petit peu l'ego du reste. Continuez quand même quand la motivation n'est plus là. Vous faites ça ou pas?
2: Oui, ça peut m'arriver.
3: Ça peut. Moi, pas fou. Hein. Vous êtes perdu.
2: Ça dépend
3: dans
2: pourquoi, évidemment.
3: De dingue. Ouais. Comprendre que la douleur fait partie du processus et l'accepter comme telle. Et poser ses limites, alors notamment au boulot, au bureau par exemple, mais aussi en dehors, dans toutes les sphères de votre vie. Dire non, en fait, ne fait pas de vous une mauvaise personne. Ça, vous le faites, ça?
2: Oui. Oui. Alors ça, sans problème.
4: Ouais. Dire non, champion du monde.
2: L'élite mondiale. Ah non. Ouais, non. La réponse est non.
3: Ouais. La réponse est non, c'est non. Ouais. Bon. Voilà. Enfin, quand il faut prendre du rap de frites à la cantine, il n'y a pas trop de noms, hein, en général.
4: Il est choqué. Oh, il est outré.
2: Ah, ça y est. C'est-à-dire, 7h12, je me suis allé revenu de vacances. Elle est revenue avec un mental différent. Non.
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2: Si vous avez déjà rêvé d'écrire une musique ou une chanson, un tube, parce qu'on rêve tous de faire, moi j'adorerais savoir faire de la musique.
3: Juste un.
2: Ouais, juste un. Eh bien, bougez pas, on a un petit truc pour vous. Il faut connaître un peu la musique, mais vous allez voir.
3: Et c'est le grand Vladimir Cosma, vous savez, qui a réalisé plein de musiques de films, qui explique comment il a composé justement Destinée, qui était le tube des sous-doués en vacances. C'est Julien Fléchel qui nous explique tout en détail. Écoutez.
4: Écoutez, il y a un procédé dans la musique qui a été souvent utilisé par Bach, c'est le procédé du miroir. C'est-à-dire, on prend une musique et on la joue à l'envers.
5: Ce que dit Vladimir Cosma, là, c'est malin, c'est même très malin. En 82, il doit composer la musique pour ce film, un slow archi-ringard, plus précisément un truc dans le style de L'été indien de Joe Dassin. Bon, on est d'accord, demander à un artiste de faire un truc dans le style d'eux, c'est toujours casse-gueule. Et c'est là où c'est malin. Il dit, vas-y, tu sais quoi, je vais vous le faire. En fait, avec le chanteur, ils ont l'idée de reprendre L'été indien. Et de le réécrire à l'envers.
3: Destiné, non, mais c'est génial.
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5: Et ça marche de fou. Donc moi, vous me connaissez, je suis curieux, j'ai voulu essayer. J'ai cette musique de Francis Lai. Et je dois composer un thème qui y fasse penser, mais qui reste différent. Donc, j'ai reproduit le synthé d'enquêteur, là. Voilà, je change les notes. Je vais aussi changer la gamme, passe le rythme en binaire. Aussi, j'ai rajouté un piano parce que j'adore ça. Et j'ai rajouté des violons parce que j'adore ça.
7: Ah, ça marche.
2: Eh, ça marche très très bien.
3: C'est incroyable.
2: C'est,
3: ouf, hein,
2: c'est complètement dingue.
7: Ouais. Ah, j'adore ce morceau.
3: Ça marche très très bien.
2: Ouais, ouais. Ça marche, la technique miroir, ouais, effectivement. Ouais. Mais je crois savoir que Florent Pagny, qui ne savait pas écrire de la musique, sa première chanson, pourquoi, tu sais, il a fait ça avec The Rose. Ouais, The Rose, tu sais, les accords de
7: oui,
2: The Rose.
7: Oui, oui.
2: Et bah, comme il savait que jouer que ça, ouais. C'est lui qui l'avait raconté, il les a mis dans un autre ordre et ça a donné Dis-moi pourquoi, Devana. Voilà, c'était The Rose.
7: Et si tu chantes en miroir pour Caro, ça peut l'aider ou pas?
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1: 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Ça vous permet à vous de gagner de l'argent jusqu'à 500 €. Vous connaissez le principe, il y a trois questions. Et donc ce chèque qui arrive ensuite à la maison. Il y a des questions sur la chanteuse Adèle ce matin. Ma Julie, avec qui on joue?
2: Nous accueillons Virginie qui habite dans la Vienne à Châtellerault. Bonjour Virginie.
3: Salut Virginie.
4: Caro, bonjour toute l'équipe.
3: Comment ça va ma belle?
4: Ça va, un peu stressé, mais ça va.
3: Oh, mais non, le soir, j'ai toujours adoré ce prénom, Virginie. Je trouve ça très joli. Ouais, c'est vrai, je te jure, j'adore.
1: Bon, tu vois, il te met à l'aise.
3: Mais oui.
1: Et puis, il pourra même t'aider si jamais.
3: Oui, ça, non, mais je disais ça pas pour aider, pour le coup, je trouve
1: c'était
3: ça.
1: C'était très sincère, j'ai bien compris.
3: Il y a des prénoms comme ça. Tu vois, par exemple, j'aime pas Sylvain.
1: J'aime pas.
3: Mais j'aime pas Caro, je trouve ça ridicule.
5: Caro, c'est
1: dégueulasse.
3: Virginie, c'est joli.
5: Philippe, c'est pourri aussi.
3: Philippe, c'est. Bah, Philippe, c'est surtout, il n'y a plus d'enfants qui s'appellent Philippe. C'est vraiment marqué de notre génération. T'as les parents qui ont l'idée d'appeler un petit Philippe, c'est rare. Hein.
1: Ouais,
5: c'est
1: mieux.
5: On est les derniers, ou
3: là.
1: Alors, Virginie, trois questions sur la chanteuse Adèle. Aujourd'hui, c'est son anniversaire. La première question, la voici. Dans quelle ville la chanteuse est-elle née? Est-ce que c'est à Londres, à Paris ou à Thionville?
4: Elle est née à Londres, je pense.
3: Eh bien oui, oui. Bien, les 300 euros, tu vois, Virginie, c'est easy. Hein.
1: Combien a-t-elle vendu de disques? 57 millions de disques, 120 millions ou juste 3?
3: C'est énorme. Sache que c'est énorme, Virginie.
4: C'était combien les...
3: 57 millions, 120 millions.
4: 120 millions, alors.
3: Voilà, c'est ça.
5: Aucune aide.
3: Non, zéro.
4: Merci beaucoup.
3: Je t'en prie, tu rigoles.
1: Combien d'albums a-t-elle sorti? 10, 4 ou 2500 albums?
3: C'est ça. Quand tu fais 120 millions... Avec seulement 4 albums.
5: Ah oui,
3: c'est
5: non.
3: Ah, non, mais quand il pense, le ratio, il est
5: mais
3: fou.
5: Je vais me faire engueuler par le
3: pourquoi j'ai rien dit
5: encore.
3: J'ai rien dit.
1: Alors, ta réponse, Virginie.
4: Le plus grand, 2500.
3: Non, mais non, je viens de te le dire, la réponse. Mais non, mais je viens de te le dire, Virginie.
4: Ah, j'avais compris.
3: Je t'avais dit, faire 120 millions avec 4 albums, c'est recordesque. Je viens de te le dire.
4: Ah, j'ai pas entendu.
5: Ouais, du coup, c'est
1: grave. T'as quand même gagné 400.
3: T'as quand même gagné 400, ouais.
1: C'est une très belle somme qu'on va t'envoyer à la maison. Tu vas la dépenser comme tu veux. Tu as déjà une petite idée de ce que tu vas en faire?
4: Oui, pour que me faire plaisir.
3: Bah, t'as bien raison. Des vêtements, c'est parfait. On aime
1: et
3: bien.
1: En plus de ce chèque, tu vas recevoir aussi à la maison le coffret RFM 90. C'est 5 CD avec 100 tubes incontournables. Il y a du Jennifer Lopez, du Britney Spears, Whitney Houston, Texas. Qu'est-ce que je peux te dire aussi? Zazie, Axel Red.
5: Caroline
1: c'est vraiment
5: Turbine.
1: Le Caroline Turbine.
5: Non, Dieu merci, non.
3: Si, si, Caroline et Turbine.
1: Le meilleur des années 90. Réunis dans un
3: prie,
1: même
3: Virginie.
1: Coffret. On t'embrasse,
4: merci.
1: On t'envoie tout ça. Et passe une très belle journée.
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0: FM, après le JT, voici le JC, le journal de Caro.
1: Bon, on fait quasiment tous le tri sélectif. Je ne savais pas qu'on pouvait se faire aligner pour l'avoir mal fait.
2: Ouais, et pas qu'un peu. Vous pouvez vous prendre des amendes qui vont jusqu'à 150 euros si vous êtes, si vous récidivez, exactement. Parce que depuis 2022, il est strictement, par exemple, interdit de jeter vos textiles dans la poubelle classique. Alors ça, je l'ignorais. Ouais, voilà, votre t-shirt troué, bah, c'est pas dans la poubelle classique.
3: C'est
2: ailleurs.
1: C'est la poubelle t-shirt.
2: Ouais. Plein d'objets du quotidien aussi sont concernés. Donc, par exemple, les jouets électroniques, les petites voitures télécommandées, les robots, les peluches interactives, les consoles de jeux. On met comme ça dans la poubelle. Et ben, pas du tout, parce que ça contient des composants électriques, des piles ou des batteries, etc. Donc, ça doit jamais, jamais, jamais finir dans les ordures ménagères. Qu'est-ce que je peux vous dire aussi? Les équipements un petit peu électroniques, vous le mettez effectivement dans un petit bac à part, parce que ça peut contenir des substances polluantes. Et ça peut coûter très, très, très cher aujourd'hui.
1: Les piles, il faut les ramener.
2: Oui.
1: Ouais. Où ça, tu sais?
2: Il faut les ramener chez ta mère. Qui fera le tri pour toi.
4: En magasin, non?
2: Il y a des bacs dans les pharmacies, parfois.
1: Ah bon? Bizarrement.
2: Ouais. Voilà, exactement. Oui. Et après, c'est trié, c'est recyclé, c'est réparé.
3: Oui, oui, tu le dirais, c'est la pharmacie, ça devient des médicaments.
4: Sans fond des Doliprane.
2: Non, mais c'est fou. Donc, il faut faire vraiment très attention, parce qu'aujourd'hui, en France, ça rigole plus avec le tri des déchets.
3: Ouh là là. Taper sur les doigts.
2: Messieurs, dames, exactement.
1: Mais moi, j'ai un truc hyper écolo, en fait, comme moi. Jetez rien et votre câble, vous mettez tout à la cave, comme ça elle ressemblera à une déchetterie.
2: Ah oui, ce sera. Mais encore, quand t'as une cave.
1: Ouais.
2: Sinon, c'est ton salon.
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2: Et dans le peu, il n'en restait qu'un de ce lundi. Il va falloir choisir entre trois chansons qui parlent de vacances. Enfin, en tout cas, en vacances dans le titre. Voilà. Et on accueille au téléphone qui donc, ma Julie ?
3: Coucou les amis, je suis trop contente de vous retrouver.
2: Mais nous donc, Julie qui est en duplex à 2,50 m, hein, il faut le savoir, dans des conditions extrêmement difficiles.
3: Évidemment. Allez, on accueille Céline qui habite à Pornic. Bonjour Céline.
2: Oh Pornic, quelle jolie
4: coucou
2: ville, ça va ?
4: Coucou Caroline.
5: Salut
4: coucou
5: Céline.
4: Super. Wouh.
2: On est trop content d'être avec toi Céline, vraiment. Merci de jouer avec nous. Si tôt le matin, t'es déjà au boulot ou t'es chez toi ?
4: Non, je suis chez moi.
2: Oh, bravo.
4: Je vous écoute avec grand plaisir.
2: Eh ben, t'es un amour.
4: C'est
2: allez, c'est toi qui auras le dernier mot. On va écouter trois titres dans lesquels il y a le mot vacances. Et on va donner notre avis, mais c'est toi qui l'emporteras à la fin. Allez, on démarre. Le premier. J'ai adoré ce titre. Je m'envoie en l'air. Ça, c'est super. On s'en souvient. Hein. Alors, oui. Ça, c'est le premier. On adore. Le deuxième.
5: On sait que la tutu, elle va choisir ça.
2: J'étais avec David Marouani il y a deux jours, je vous raconterai ça tout à l'heure. Est-ce que tu viens pour les vacances, David et Jonathan ? Et puis... Oui, mais là, c'est dur parce que on nous met une petite pile de Madeleine de Proustienne.
5: Ouais.
3: C'est le jeu, il ne peut en rester qu'un. Céline, tu vas nous donner ton avis dans un instant, on va trancher dans l'équipe. Lucas, qu'est-ce qu'il prend ? Pierre Perret, ouais.
6: Ouais.
3: Je comprends. Très mignon.
2: Bah, c'est-à-dire que c'est lancé. Je suis surpris que Lulu ait pris Pierre Perret.
3: On a Coé avec nous en studio.
2: Oui, donc on embrasse.
3: On l'embrasse et il va nous donner son avis. Alors qu'on choisit quoi, Coé ?
6: Il a 200 ans, votre réalisateur.
7: Ouais, j'aime bien, moi.
6: Oui, un peu plus jeune, mais.
7: Ouais, mais j'aime bien.
6: Vacances, j'oublie tout.
3: Vacances, j'oublie tout pour Coé. Le Louche, je pense qu'il va prendre ça aussi.
2: Vacances. Non, je crois que je vais prendre David et Jonathan.
3: Tu me fais plaisir. Ouais. Tu me fais plaisir. Bah, moi aussi, évidemment. Sans hésiter. Et Husson ?
6: Pierre Perret.
2: Ah ouais, la vache.
6: Ah si.
2: Alors bon, bah, c'est toi qui nous départage, ma Céline. Qu'est-ce que tu prends ?
4: Est-ce que tu viens rouler ?
2: Hey, on a gagné.
4: David et Jonathan.
2: David et Jonathan, évidemment. Eh bah, ben, c'est toi qui gagne, mais je suis content.
6: Ouais,
2: je suis content.
6: Les trois sont bien.
2: Mais les trois sont bien, évidemment, mais maintenant c'est fini.
4: Oui.
2: On n'entendra plus jamais élégance à la choisir.
6: Et surtout les
3: vacances, c'est fini. Allez, c'est la rentrée, c'est fini.
2: Merci, ma Céline, d'avoir joué avec nous. On t'embrasse très, très fort. Merci.
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0: Qu'est-ce que c'est bon, ça, Green Day au réveil, hein. Boulevard of Broken Dreams sur RFM, vendredi aujourd'hui. Nous sommes le 15 mai, bonjour tout le monde. Vous ne faites pas le pont, alors bon courage. Juste après les infos de 6h, écoutez ce que j'ai pour vous. Une très belle cover. L'original par les Bangles, et puis cette cover interprétée par Atomic Kitten, le groupe féminin qui arrive donc juste après les infos. Puis là, il est l'heure, faut y aller. Il est tout juste 6h. Premier rendez-vous avec l'info pour ce vendredi, c'est avec mon ami Christophe Grébert. Christophe, bonjour.
1: Bonjour Karl, bonjour tout le monde. Il fait froid ce matin, vous l'avez remarqué, hein, peut-être déjà, en cause une masse d'air polaire qui descend sur notre pays. On revient sur la météo dans un instant. Un drame à Nantes, un adolescent de 15 ans a été tué hier soir dans une fusillade sur fond de trafic de drogue. Deux autres mineurs de 13 et 14 ans ont été blessés. Le plus jeune est entre la vie et la mort. Nantes est endeuillée, a réagi la maire, Johanna Roland, qui dénonce le narcotrafic gangrénant le pays. Laurent Nunez, le ministre de l'Intérieur, est attendu sur place dans la matinée. Donald Trump et Xi Jinping vont prendre le thé aujourd'hui à Pékin. Dernière discussion entre les deux dirigeants avant que le président américain ne reprenne l'avion pour Washington. Hier, Donald Trump a assuré que Xi Jinping lui avait offert son aide pour ouvrir le détroit d'Ormuz et qu'il s'engageait aussi à ne pas fournir de matériel militaire à l'Iran. Le dirigeant chinois, lui, a promis d'acheter 200 appareils Boeing. La Russie a fortement attaqué l'Ukraine hier. Le bilan des bombardements sur Kiev est de 24 morts, dont 3 enfants. Il y a aussi des dizaines de blessés. Les secouristes continuent ce matin de fouiller les décombres des immeubles détruits à la recherche de victimes. La capitale ukrainienne va observer une journée de deuil aujourd'hui. Et puis le foot, Didier Deschamps, le sélectionneur de l'équipe de France, a dévoilé hier le groupe de 26 joueurs qui ira au Mondial. Peu de surprises dans cette liste, on va y revenir. En Espagne, Kylian Mbappé a été copieusement sifflé hier soir par les supporters du Real Madrid lors de son retour sur les terrains après 3 semaines d'absence pour soigner une blessure. La météo, un ciel encore nuageux avec de la pluie entre le sud-ouest et le nord-est. Les nuages seront plus nombreux près de la Méditerranée. Des éclaircies tout de même sur l'ouest, sur la façade atlantique, ainsi que vers la Normandie, mais avec du vent, vent du nord qui renforce l'impression de froid. Ce n'est pas qu'une impression, il neige d'ailleurs en montagne au-dessus de 1500 mètres. Les températures cet après-midi entre 13 maxi à Strasbourg et 18 à Marseille.
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1: Demain soir à Vienne, capitale de l'Autriche, c'est la finale de l'Eurovision, le plus grand show de télé d'Europe, avec l'an dernier une audience de 166 millions de téléspectateurs dans 37 pays et 2 milliards de vues sur les réseaux sociaux. Cette année, la France est représentée par Monroe, une jeune chanteuse de 17 ans. Elle est née aux États-Unis. Elle a été découverte grâce à sa victoire dans Prodige sur France 2. Monroe a déclaré vouloir porter un message universel. L'amour nous rassemble, dit-elle. Sa chanson Regarde mélange musique pop et voix lyrique, un style fait pour plaire à l'Eurovision, hein, peut-être. Selon les bookmakers, la Française est dans le top 5, la Finlande étant le grand favori devant la Grèce et le Danemark. Côté polémique, 5 pays, l'Espagne, l'Irlande, l'Islande, les Pays-Bas et la Slovénie, ont choisi de boycotter l'événement pour protester contre la participation d'Israël. Si vous êtes à Paris demain, sachez qu'une fan zone sera installée place de la Bastille pour permettre aux fans de vivre cette finale de l'Eurovision en direct sur grand écran.
0: Et ten bombe pour Christophe Gribert.
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0: Bonjour, bienvenue. On va retrouver Philippe Lelouch et Caro, bien évidemment, pour le chiffre du jour. Là, pour commencer, ce sera juste après cette belle cover. Comme je vous l'ai promis, qui groove bien.

0: Aquitaine ce matin sur RFM avec Eternal Flame. Il est 6h06, Eternal Flame, ou comment entretenir la flamme hein, qui vous anime dans un couple, l'amour en quelque sorte. Bah, c'est le thème du chiffre du jour. Tout de suite, on va retrouver Philippe Lenouche et Caro avant d'écouter Jen Mass avec Toute Première Fois. Les bons réveils.
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3: Allez, après une bonne journée de travail, c'est toujours un plaisir, paraît-il, de retrouver sa moitié. Enfin, c'est souvent du plaisir la plupart du temps. Parfois, enfin, en tout cas, c'est, c'est scientifique qui disent que c'est bon pour la santé.
4: Ça va, sinon ? Ça va,
3: oui, non, mais
4: ouais, tranquille.
3: C'est pas systématique.
5: Ah, oui,
3: il semblerait, d'après les scientifiques, que tu as du plaisir à retrouver ta bien-aimée ou ton bien-aimé après une journée de travail.
4: Si tout va bien dans le couple.
5: Si tout va bien.
4: Si tout va bien, normalement, tu es content de retrouver ta moitié. En tout cas, c'est ce que disent effectivement les scientifiques. Mmh. Et c'est surtout les filles qui vont sourire ce matin parce que cette étude montre que 72% des hommes voient leur niveau de stress baisser dès qu'ils retrouvent leur petite amie en vrai à la maison après une journée de taf. 10 minutes passées à leur côté, donc à nos côtés, hein, je me permets de m'inclure dans l'étude.
3: Ça fait du bien. En fait.
4: Exactement. Et ben, les marqueurs de stress en fait diminuent de manière vraiment conséquente, à peu près de 20 à 25%. Et beaucoup de participants disent se sentir beaucoup plus calme, beaucoup plus heureux, presque rechargé. Vous voyez ce que je veux dire ? Mm-hmm. Rechargé émotionnellement, mm-hmm, immédiatement après les retrouvailles. Et les scientifiques expliquent en fait que la présence physique, les échanges, parfois même un simple regard, et ne parlons pas du petit câlin, câlinou, guili, etc. Ça peut déclencher une baisse.
3: Tu fais des guili à ton mari, toi ?
4: Des petits trucs dans le cou, là.
3: Ah, et dans les cheveux.
5: Allez, tu veux dire les papouilles ?
4: Des petites caresses.
3: Ah oui, les guili, c'est
4: oui,
3: pas ça.
4: Oui, parce que papouille, j'aime pas ce mot.
3: Ah, moi aussi, je déteste le mot papouille, mais guili, c'est fait pour faire
4: rire.
3: Mais non, ça fait pour faire rire,
4: guili. Enfin, quand je dis guili, tu vois, c'est les ongles, là, qui passent au niveau du derrière le cou, tu vois.
3: Elle est spéciale.
5: Ouais, faut pas faire attention.
4: Et voilà, et donc tout ça déstresse l'homme de manière générale, et vous êtes toujours apparemment content de nous retrouver après une grosse journée de taf. J'aime bien. Bon, meilleur anti-stress.
3: Ouais, le problème, c'est que quand tu finis à 10h le matin, c'est-à-dire comme nous, et que tu rentres chez toi, c'est l'heure où ta femme, elle part bosser.
4: Ah oui.
3: Donc en général, c'est pas le moment des guillis comme
5: ça. Non, c'est elle qui stresse en fait.
3: C'est elle qui stresse, bah oui, évidemment.
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0: La toute première fois de Gemma, c'est son tout premier tube, voilà. Un tube énorme hein, dans les années 80 sur RFM. Depeche Mode, Just Can't Get Enough, leur premier succès arrive très très vite. Je vous prépare aussi Zazie, l'une de nos chouchoutes. Et puis une histoire d'amour qui tombe et qui tourne complètement à l'obsession avec le groupe Aventura. Est-ce une obsession? Et on va retrouver, bien évidemment, Philippe Lelouch et Caro. Allez, mes amours, bon réveil, il est à 6h13.
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2: Vous écoutez David Guetta, Teddy Swims et Tones and I, Gone.

0: mon amour, tu es mon obsession. Voilà, Aventura. Bonjour les amoureux, bon réveil.
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0: 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Et on va retrouver Philippe Lelouch et Caro, bien évidemment, vendredi 15 mai. Aujourd'hui, nous fêtons les Denises. Bonne fête à vous, Denise. Je vous fais un gros bisou, passez une belle journée avec RFM. Et depuis 1993, c'est aussi la journée internationale des familles. La famille est la première cellule essentielle de la société humaine. Bonjour la famille. C'est arrivé un 15 mai en 1970. Tout d'abord, les Beatles commercialisent leur ultime album. Let It Be se classe aussitôt en tête des ventes en Grande-Bretagne ainsi qu'aux États-Unis. Let It Be, en 1986, la chanteuse Jeanne Mas est numéro 1 au Québec, en Belgique et en France avec En Rouge et Noir.
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0: Et noir, le numéro 1 du 15 mai 1986, classé plusieurs semaines en tête du top 50, ce single est le hit le plus connu de la chanteuse Jeanne Mas au niveau international. Aujourd'hui, 15 mai, c'est votre anniversaire, alors permettez-moi de vous chanter joyeux anniversaire. Et sachez que vous êtes né le même jour que le footballeur Ousmane Dembélé. Le Ballon d'Or 2025 a aujourd'hui 29 ans. C'est aussi l'anniversaire du multi-instrumentiste britannique Michael Field. Il a aujourd'hui 73 ans. Michael Field, c'est entre autres ce tube des années 80 avec la voix de la chanteuse écossaise Maggie Whaley. Il est 6h20. Bon, vous n'avez pas fait le pont, mais la bonne nouvelle, c'est qu'il y a déjà moins de monde sur la route parce que d'autres ont fait le pont et ils sont nombreux. Alors on reste zen pour démarrer la journée avec Zazie sur RFM.
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0: 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Dave Gahan, le chanteur de Depeche Mode, le premier titre, hein, le premier hit également de ce groupe, Just Can't Get Enough, tout début des années 80. Grégory Le Marchal arrive très très vite avec cette chanson.
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0: Voix d'un ange pour toujours sur RFM, écrit l'histoire. Et sachez que ce week-end, Bryan Adams squatte votre radio RFM. Vous allez le retrouver ce week-end, écoutez.
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0: Et bon, bah, il est 6h30. Et c'est le retour des infos avec Christophe Grébert. Christophe, bonjour.
14: Bonjour Karl, bonjour tout le monde. De belles éclaircies sur l'ouest, mais des nuages ailleurs. Et encore de la pluie, on revient sur la météo dans un instant. Le drame à Nantes, un adolescent de 15 ans a été tué hier soir dans une fusillade. Deux autres mineurs de 13 et 14 ans ont été blessés. Ils sont hospitalisés, le plus jeune d'entre eux est entre la vie et la mort. Les tirs ont eu lieu dans un immeuble du quartier populaire de Port-Boyer, un quartier qui avait déjà été touché le mois dernier par une fusillade qui avait fait un mort et un blessé grave. Le procureur évoque un règlement de compte entre trafiquants. Laurent Nunez, le ministre de l'Intérieur, est attendu sur place ce matin. Donald Trump et Xi Jinping vont prendre le thé aujourd'hui. Dernière rencontre entre les deux dirigeants. Avant la fin de ce sommet, hier, Donald Trump a assuré que Xi Jinping lui avait offert son aide pour ouvrir le détroit d'Ormuz et qu'il s'engageait aussi à ne pas fournir de matériel militaire à l'Iran. Pékin réclame de son côté un cessez-le-feu complet au Moyen-Orient et la rouverture du détroit d'Ormuz dès que possible. Comme un pied de nez, l'Iran annonce que ses forces navales ont laissé passer plusieurs navires chinois ces derniers jours dans le détroit d'Ormuz. Ce passage est rendu possible grâce aux relations étroites entre les deux pays et leur partenariat stratégique, fait savoir Téhéran. Les sports et le foot, Didier Deschamps, le sélectionneur de l'équipe de France, a dévoilé hier le groupe de 26 joueurs qui ira au Mondial cet été aux États-Unis, au Mexique, au Canada. Il y a peu de surprises dans cette liste. Le gardien Lucas Chevalier est écarté au profit du jeune Robin Risser, 21 ans seulement. En défense, retour de Maxence Lacroix et puis en milieu, Eduardo Camavinga n'est pas retenu. Premier match des Bleus, ce sera le 16 juin face au Sénégal, puis ils rencontreront l'Irak le 22 et la Norvège le 26 juin. En Espagne, Kylian Mbappé a été copieusement sifflé hier soir par les supporters du Real Madrid lors de son retour sur le terrain après 3 semaines d'absence pour soigner une blessure. L'attaquant s'en est ensuite pris publiquement à son entraîneur. C'est lui qui l'a empêché de jouer, mais alors que lui était prêt à venir sur le terrain, c'est ce qu'il a déclaré. tennis, enfin, 32e victoire de suite dans un Masters 1000 à Rome. Yannick Sinner s'est qualifié pour les demi-finales et bat du même coup un record qui était détenu jusqu'à présent par Novak Djokovic. Il n'a fallu que 31 minutes au numéro 1 mondial pour battre André Rublev, 14e à l'ATP en deux manches. 6-2, 6-4, je ne joue pas pour les records, mais pour écrire mon histoire personnelle, a-t-il déclaré.
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0: C'est la journée la plus fraîche de la semaine. Il va encore pleuvoir, en particulier sur le sud-ouest et le massif central. Les nuages seront plus nombreux près de la Méditerranée. Le soleil va revenir progressivement sur l'ouest, le long de l'Atlantique et sur la Manche. Le vent du nord va souffler assez fort sur tout le pays, ce qui renforce l'impression de froid. Cet après-midi, il fera 14 degrés, pas plus, à Metz. 15 à Amiens, 16 à Nantes et Toulouse et 20 degrés pour Montpellier. Ainsi qu'à Nice, passez un très bon vendredi avec RFM.
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0: Et on va retrouver Philippe Lelouch et Caro pour Il ne peut en rester qu'un. Ce sera juste après Grégory Le Marchal, La Voix d'un ange, écrit l'histoire.
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0: Grégory Lemarchal ce matin sur RFM avec Écrit l'histoire. Et lui a bien marqué l'histoire de la chanson française, évidemment, et de la Starac. Hein. Pour toujours, Grégory Lemarchal, j'ai envie de vous dire, cette voix d'un ange sur RFM. On va parler de thème de musique maintenant avec Philippe Lelouch et Caro pour Il ne peut en rester qu'un. Et le thème est l'argent. Écoutez.
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3: Alors, là tout de suite, on va faire Il ne peut en rester qu'un consacré à l'argent. Donc, il va falloir choisir trois chansons qui ont le même thème, l'argent donc, et on va départager quelle est la meilleure, celle qu'on garde parmi les trois. Qui on accueille ? Bonjour ma Julie.
4: Bonjour à tous.
5: Salut.
4: On accueille Émilie qui habite dans le Jura, Romanche. Bonjour Émilie.
3: Salut Émilie.
6: Bonjour Philippe, bonjour Caroline.
3: Coucou. Comment bonjour ça va Julie. Ma belle, j'adore ce prénom Émilie, je trouve
4: c'est
3: ça
4: très mignon.
6: Ah,
4: ouais.
6: Merci.
5: Elles sont toujours gentilles, les Émilie, t'as remarqué, elles sont toujours gentilles et mignonnes.
3: Et puis il y a quand même ce titre incontournable auquel on pense tout le temps de Philippe Châtel, Émilie Jolie. Alors Émilie Jolie, justement, on t'écoute. Alors tu vas jouer avec nous, c'est toi qui va avoir raison à la fin. On va choisir d'abord, et puis tu nous diras après toi, et c'est toi qui auras raison. Alors, trois titres consacrés à l'argent, ABBA, Money Money.
7: Ça donne envie de bouger, ça.
3: Ah, oui, ça donne envie de danser.
5: Ça passe. Ça passe à tous les coups. On a Dire Straits aussi.
3: Celui-là aussi. Hein.
5: Ça, c'est pour les rockers.
3: Ouais, enfin, les rockers du 16e.
7: Oui, du dimanche.
3: D'ailleurs, Straits, j'ai toujours pensé que c'était un très bon groupe de rock, mais du rock très soft. Hein. C'est du rock trop propre, presque trop propre.
7: Et sur ce morceau, t'as la voix de Sting aussi derrière.
5: Ah, ouais, c'est vrai si vous écoutez bien. Et on a Gwen Stefani.
3: Ah là là.
7: C'est pas facile hein, ce matin finalement de choisir.
3: Il manque argent trop cher de téléphone là, aussi. Il y avait aussi ce titre là.
5: On peut se refaire ça du côté de 9h30 si vous êtes encore avec nous. Alors là il faut choisir, il faut trancher, c'est hyper dur. J'avoue que c'est hyper dur. Bon, je vais quand même prendre ABBA moi en ce qui me concerne. Allez, je me mouille pas trop, c'est un gros classique.
3: Ouais, mais moi je vais prendre Dire Straits quand même. Que j'aime bien.
5: J'aurais été sûr que t'allais prendre ça.
7: Ça fera donc deux voix pour d'ailleurs ce
5: ah là,
3: ouais, c'est ça.
5: Ah,
7: trois,
5: Lucas.
7: C'est bon.
5: Aïe, aïe.
3: Trois.
5: Ah, ouais. Les autres partent aux oubliettes.
3: Ou alors, ça sent quand même les goûts de garçon. Hein.
5: Ouais.
3: Et c'est d'ailleurs Straits, c'est plus, tu vois. On va voir ce que va choisir Émilie. Bon. Qu'est-ce que tu prends, toi, ma belle?
6: Ah, moi, je serais plutôt Gwen Stefani.
3: Ah, et ben, c'est toi qui as raison.
5: Je comprends.
3: Ah, si j'étais riche, ça vient de là.
7: Exactement.
3: Le violon sur le toit.
5: Eh bien, écoute, c'est toi qui remporte la mise.
3: Eh bien, Rich Girl,
5: parce que les auditrices,
3: c'est toi.
5: Les auditeurs d'RFM ont toujours raison.
8: Ouais, les autres disparaissent.
5: Les autres disparaissent à jamais dans le métaverse.
8: Ça y est, ils sont supprimés.
5: Et on est bien content d'avoir réentendu.
3: Émilie, t'es au boulot ou t'es chez toi?
6: Je suis à la maison.
3: Super. Eh bien, écoute, on t'embrasse. Merci d'avoir joué avec nous si tôt le matin.
6: Merci.
3: On te fait de gros baisers. À bientôt.
6: Merci,
3: et sois heureuse, ma belle.
6: À
3: très vite.
5: On t'embrasse. Bisous, Émilie.
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0: Campbell's Day. Je ne l'ai pas touché en haut. Je ne l'ai pas touché en haut. Sur le tube hein, de Rick James, Super Freak, le rappeur MC Hammer avec You Can Touch This dans les années 90 sur RFM, tout début 90. Michael Jackson, Billie Jean arrive très très vite et j'ai pour vous également un très très bon morceau qui va bien vous booster et vous motiver, surtout si vous ne faites pas le pont ce vendredi, que vous êtes sur le chemin du travail. Yes. Life Evanescence ce matin sur RFM et je vous prépare également l'horoscope de ce vendredi.
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0: Billie Jean, That My Love. Le King of Pop Music, Michael Jackson, hein, depuis toujours sur RFM. Mais ouais, nous, on n'a pas attendu le biopic hein, pour écouter le meilleur de Michael Jackson sur RFM.
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0: 6h56, il est donc temps de découvrir le carloscope de ce vendredi 15 mai. On débute avec vous, les amis Béliers. Alors, il y a de la rencontre dans l'air pour les célibataires ce vendredi, amis Béliers. Alors, ouvrez bien grand les mirettes. Les taureaux, soyez plus organisés, surtout essayez de déléguer un peu, d'accord? Les gémeaux, vous voulez que votre situation évolue et vous faire en sorte que cela se sache. Vous avez raison. Les cancers, sur le plan professionnel, n'hésitez pas à vous mettre en avant. Les lions, usez de diplomatie, hein, car le passage en force n'est pas forcément la solution, loin de là. Les vierges, votre bonne humeur sera on ne peut plus communicative et votre compagnie, du coup, sera très recherchée. Les balances, vos petits soucis professionnels ne viendront pas gâcher votre vie personnelle. Tant mieux, de ce côté, de toute façon, tout va bien. Les scorpions, un projet qui n'avance pas au rythme voulu vous donnera du fil à retordre. Les sagittaires, il pourrait y avoir de la confusion dans l'air entre vous et l'un de vos proches collègues aujourd'hui. Les capricornes, que l'on ne compte pas sur vous pour mettre l'ambiance aujourd'hui car vous ne serez pas d'humeur. Voilà, ça ira mieux demain. Les verseaux, si vous avez des reproches à faire à votre partenaire, faites-le en douceur, autrement le week-end il va pas être bon, hein. Et enfin les poissons, bravo amis poissons, vous aurez quelques petites victoires à votre actif ce vendredi. Juste après les infos de 7h, voilà ce que j'ai pour vous, la jolie Nelly Furtado. Say it right. 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
0: Très bon vendredi, il est 7h. Et c'est le retour des infos avec Christophe Grébert. Christophe, bonjour.
14: Bonjour Carl, bonjour tout le monde. Il fait froid, hein. Un vent de nord souffle sur notre pays. On revient sur le météo dans un instant. Donald Trump et Xi Jinping vont prendre le thé et déjeuner ensemble aujourd'hui à Pékin. Dernière discussion entre les deux dirigeants avant que le président américain ne reprenne l'avion pour Washington en quelques heures. Et hier, Donald Trump a assuré que Xi Jinping lui avait offert son aide pour rouvrir le détroit d'Ormuz et qu'il s'engageait aussi à ne pas fournir de matériel militaire à l'Iran. Le dirigeant chinois lui a aussi promis l'achat de 200 appareils Boeing. Donald Trump affirme avoir conclu des accords commerciaux fantastiques avec la Chine. Pékin réclame un cessez-le-feu complet au Moyen-Orient et la rouverture du détroit d'Ormuz dès que possible. Ce drame à Nantes, un adolescent de 15 ans a été tué hier soir dans une fusillade sur fond de trafic de drogue. Les deux autres mineurs de 13 et 14 ans ont été blessés. Le plus jeune est entre la vie et la mort. Les auteurs des coups de feu ont pris la fuite. Le procureur de Nantes évoque un règlement de compte entre trafiquants. Laurent Nunez, le ministre de l'Intérieur, est attendu sur place ce matin. Et puis à Nice, 4 personnes ont été placées en garde à vue dans l'enquête sur la fusillade qui a fait 2 morts et 6 blessés lundi après-midi dans le quartier sensible des Moulins. Parmi ces 4 personnes interpellées figure le tireur présumé. Là encore, il s'agirait d'un règlement de compte lié au trafic de drogue. La Russie a fortement attaqué l'Ukraine hier. Le bilan des bombardements sur Kiev est de 24 morts, dont 3 enfants. Il y a aussi des dizaines de blessés. Les secouristes continuent ce matin de fouiller les décombres des immeubles détruits à la recherche des victimes. La capitale ukrainienne va observer aujourd'hui une journée de deuil. Plus de 1500 drones ont visé l'Ukraine en moins de 24 heures. Dans le sud du pays, un véhicule de l'ONU a été touché. Le foot, enfin, Didier Deschamps, le sélectionneur de l'équipe de France, a dévoilé hier le groupe de 26 joueurs qui ira au Mondial cet été pour conquérir une 3e étoile. Le gardien du PSG, Lucas Chevalier, blessé, est écarté au profit du tout jeune Robin Risser, 21 ans, élu meilleur gardien de la Ligue 1 et dont c'est la première sélection. En défense, retour de Maxence Lacroix qui joue en Angleterre dans l'équipe de Crystal Palace. En milieu, Eduardo Camavinga, en grande difficulté au Real Madrid, n'est pas retenu. Et puis à la ils seront tous là, la superstar et capitaine Kylian Mbappé, le Ballon d'Or Ousmane Dembélé, mais aussi Mikael Olis, Marcus Thuram et plusieurs autres jeunes talents.
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6: Un ciel encore nuageux avec de la pluie entre le sud-ouest et le nord-est en passant par le massif central. Les nuages seront plus nombreux près de l'aide méditerranéenne, hein, des éclaircies sur l'ouest et sur la façade atlantique, ainsi que sur la Normandie, mais avec du vent. Un vent de nord qui renforce du coup l'impression de froid. Hein. Et ce n'est pas qu'une impression, hein, c'est la journée la plus fraîche de la semaine. Cet après-midi, il fera 13 degrés, pas plus, à Strasbourg, 14 à Paris, 15 pour Brest et Lyon, 17 pour Bordeaux et 18 degrés à Marseille.
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1: 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On va retrouver Philippe Lelouch et Caro sur RFM pour le zapping tout de suite, comme promis. La jolie Nelly Furtado, voici Say It Right sur RFM. Il est 7h04. Vous ne faites pas le pont, alors bon courage.

0: Nelly Fortano sur FM avec Say It Right. C'est le meilleur des réveils. Bonjour tout le monde. Il est quasiment 7h08. France Gall débranche. Profitez de ce long week-end pour débrancher un peu. Vous aussi, vous déconnecter par exemple et retrouver l'amour. Voilà, l'amour, hein, le couple. Voilà, la base essentielle dans la famille, j'ai envie de dire, avec les enfants tout au long de ce week-end. Et justement, en parlant d'amour, eh bien, on va parler d'honnêteté dans un couple tout de suite avec Philippe Lelouch et Caro sur RFM.
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3: Il y a ce que Pascal, le penseur, appelait le mensonge vertueux. Mm. C'est-à-dire le mensonge utile au bonheur. Mm. Voilà, et ben dans les couples, il y a, paraît-il, des petits mensonges comme ça, du quotidien. Mais il y en a un en particulier qui ressort et qui nous énerve plus que tout. Nous, les garçons, et vous verrez quand votre femme vous dira « je suis fatigué, je vais me coucher », ça cache quelque chose.
4: Ouais, ça, on vous le fait souvent. C'est vrai qu'on vous le fait souvent. Et c'est sur le compte de Jonathan O'Donnell. Vous allez voir, c'est très marrant. On a trouvé une vidéo où il nous explique réellement ce qui se cache derrière cette petite phrase qu'on vous sort assez régulièrement. On va écouter.
5: Écoutez, je pense que le plus gros mensonge que j'ai dans ma vie de couple, c'est quand ma femme me dit « ah, bah, je suis fatigué, je vais me coucher ». Menteuse. Il n'y a pas un moment dans ma vie où je reçois plus de notifications que quand ma femme est allée se coucher tôt. Rien que le portable clignote. Aimes-tu la batterie? Au bout d'un moment, je regarde mon téléphone, j'ai reçu 12 vidéos TikTok, 3 mails de commandes Amazon, 5 recettes Elsie et 2 notifs Booking. C'est qu'elle est productive quand elle dort, elle. Alors qu'elle pourrait juste me dire la vérité. Chérie, je vais dans la chambre, j'ai besoin de calme pour dépenser et t'envoyer des vidéos TikTok qui prouvent que j'ai toujours raison. Là, ce serait honnête.
4: Oui, ou tu me saoules. Voilà.
3: Ouais, ou j'ai envie d'être tout seul.
4: J'ai besoin d'être toute seule un petit peu, tu vois, de me retrouver avec un me time. Non, on vous invente des petits mythos.
3: Non, mais c'est pas le seul mytho, parce que quand après tu rentres dans ta chambre, elle fait ouais, tu m'as réveillé.
4: Ouais. Voilà.
3: La mauvaise foi jusqu'au bout, c'est ça le truc.
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0: dimanche, tout France Gall sur RFM sur une chanson hein, de Michel Berger. Ils avaient déjà tout compris à l'époque. Il faut débrancher parfois. Voilà, pour se retrouver en famille, se retrouver en amoureux, pour passer un bon week-end. Tout débrancher, sauf l'application RFM, évidemment. Si vous bougez hein, ce week-end et que vous profitez des quelques éclaircies malgré la fraîcheur, pensez à télécharger l'application RFM sur le smartphone et comme ça, où que vous soyez ce week-end, vous avez RFM, le meilleur de la musique dans les oreilles avec Bryan Adams un dimanche soir ici sur RFM pour son émission. Francis Cabrel, Andrea Johnson arrivent très très vite. Allez, bon réveil et puis bah, je pense à vous si vous allez travailler. Il est 7h15, bon courage.
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1: 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Là, vous entendez. 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
9: 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Sur RFM, nous adorons Coldplay.

0: Et un petit peu de pâte à tartiner hein, sur la biscotte ce matin au petit-déj. Et forcément, je parle du spot télé hein, où on entendait ce tube d'Andrea Jensen Glorious.
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0: 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Allez, on va retrouver Philippe Ledoux chez Caro, bien sûr, dans pas très longtemps. Vendredi, aujourd'hui, nous sommes le 15 mai. Nous fêtons les Denises. Bonjour, Denise. Je me permets de vous faire un énorme bisou et de vous souhaiter de passer une très belle journée de fête avec RFM. Et sachez que depuis 1993, c'est aussi la journée internationale des familles. La famille est la première cellule essentielle de la société humaine. Bonjour à toute la famille. C'est arrivé un 15 mai en 1970, tout d'abord, les Beatles commercialisent leur ultime album qui s'appelle Let It Be. Ils se classent aussitôt en tête des ventes en Grande-Bretagne et aux États-Unis. En 1986, la chanteuse Jeanne Masse est numéro 1 au Québec, en Belgique et en France avec ça en rouge et noir.
2: En rouge et noir.
0: Le numéro 1 du 15 mai 1986, classé plusieurs semaines en tête de notre classement du top 50. Ce single est le hit le plus connu de la chanteuse Jeanne Masse au niveau international. Aujourd'hui, 15 mai, c'est votre anniversaire. Alors, bon anniversaire. Apprenez que vous êtes né le même jour que le footballeur Ousmane Dembélé. Le Ballon d'Or 2025 a aujourd'hui 29 ans. Ousmane, on compte sur toi pour la prochaine Coupe du Monde de football. Merci. Et c'est aussi l'anniversaire du multi-instrumentiste britannique Michael Field. Il a aujourd'hui 73 ans et Michael Field, c'est entre autres ce tube des années 80 avec la jolie voix de la chanteuse Maggie Whaley. Encore et encore le meilleur de la musique qui ne s'arrête jamais. 24 heures, voilà, 7 jours sur 7 jours. C'était RFM, Francis Cabrel, tout de suite avec Encore et Encore.

0: Francis Cabrel avec Encore et Encore sur RFM, c'est l'un de nos chouchous, nous on l'adore, voilà. Et vous aussi, j'en suis certain. On va retrouver Philippe Lelouch et Caro pour les héros du jour et on va bien se marrer. C'est un peu le principe en fait, et pour le meilleur de la musique, voilà ce que je vous prépare. Kesha. TikTok arrive juste après les infos de 7h30.
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0: Eh bien le bonjour, il est 7h30. Et c'est le retour des infos avec Christophe Grébert. Christophe, bonjour.
14: Bonjour Karl, bonjour tout le monde. Il fait froid ce matin. En cause, une masse d'air polaire qui descend sur notre pays. On revient sur la météo dans un instant. Ce drame à Nantes, un adolescent de 15 ans a été tué hier soir dans une fusillade sur fond de trafic de drogue. Deux autres mineurs de 13 et 14 ans ont été blessés. Le plus jeune est entre la vie et la mort. Les tirs ont eu lieu dans un immeuble du quartier populaire du Port Boyer. Quartier qui avait déjà été touché le mois dernier par une fusillade qui avait fait un mort et un blessé. Grave, Nantes est endeuillée, a réagi la maire. Johanna Roland dénonce le narcotrafic qui gangrène le pays. Laurent Nunez, le ministre de l'Intérieur, est attendu sur place ce matin. Donald Trump et Xi Jinping vont prendre le thé et déjeuner ensemble à Pékin. Dernière discussion entre les deux dirigeants avant que le président américain ne reprenne l'avion pour Washington. Hier, Donald Trump a assuré que Xi Jinping lui avait offert son aide pour ouvrir le détroit d'Ormuz. Il s'engage aussi à ne pas fournir de matériel militaire à l'Iran. Donald Trump affirme enfin avoir conclu des accords commerciaux fantastiques avec la Chine. Comme un pied de nez, l'Iran annonce que ses forces navales ont laissé passer plusieurs navires chinois dans le détroit d'Ormuz. Ce passage est rendu possible grâce aux relations étroites entre les deux pays, déclare Téhéran. Israël et le Liban ont repris leur dialogue à Washington. Les discussions hier ont été productives et positives, selon un responsable américain. La trêve entre les deux pays, qui n'a jamais vraiment été respectée par Israël, s'achève théoriquement en dimanche. Demain, c'est la finale de l'Eurovision, le plus grand show de télé d'Europe. La France est représentée par Monroe, une jeune chanteuse de 17 ans. Sa chanson « Regarde » mélange musique pop et voix lyrique. Ça va plaire à l'Eurovision. Selon les bookmakers, la française est dans le top 5. La chanson finlandaise arrivera en tête. Côté polémique, 5 pays, l'Espagne, l'Irlande, l'Islande, les Pays-Bas et la Slovénie, ont choisi de boycotter l'événement pour protester contre la participation d'Israël. Le foot, Didier Deschamps, le sélectionneur de l'équipe de France, a dévoilé hier le groupe de 26 joueurs qui va aller au Mondial cet été. Le gardien du PSG, Lucas Chevalier, blessé, est écarté au profit du jeune Robin Risser, 21 ans, élu meilleur gardien de la Ligue 1 et dont c'est la première sélection. En défense, retour de Maxence Lacroix qui joue en Angleterre dans l'équipe de Crystal Palace. Au milieu, Eduardo Camavinga, en grande difficulté au Real Madrid, n'est pas retenu. Premier match des Bleus, ce sera le 16 juin face au Sénégal, puis ils rencontreront l'Irak le 22 et la Norvège le 26 juin.
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0: C'est la journée la plus fraîche de la semaine. Il va encore pleuvoir, en particulier sur le sud-ouest et le massif central. Les nuages seront plus nombreux près de la Méditerranée. Le soleil va revenir progressivement sur l'ouest, le long de l'Atlantique et sur la Manche. Le vent du nord va souffler assez fort sur tout le pays, ce qui renforcera du coup l'impression de froid. Cet après-midi, il fera 14 degrés, pas plus. À Metz, 15 degrés à Amiens, 16 degrés à Nantes et Toulouse et 20 degrés pour Montpellier et Nice. Passez un très bon vendredi avec RFM.
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0: Le matin. Allez, tout le monde, les bras en l'air, sauf si vous êtes au volant de la voiture. Hein. Gardez bien les mains sur le volant, on ne sait jamais. Tears for Fears avec Shout, énorme tube des années 80 sur RFM. Et tout de suite, devenez le super héros du prochain mondial de foot. Allez, on retrouve Philippe Lelouch et Caro tout de suite.
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3: Alors, on va parler d'une offre d'emploi aujourd'hui accessible à tous. Pas la peine d'avoir fait de longues études ou d'avoir une expérience particulière. Et en plus, c'est très, très bien payé.
4: L'annonce est folle. Vous allez voir, c'est la chaîne américaine Fox Sports qui propose ce job, qui vient de publier franchement ce que je considère être l'offre d'emploi la plus sympa, la plus folle de l'année, voire du siècle. En fait, la mission, je vous explique, c'est de devenir l'observateur officiel de la Coupe du Monde 2026. C'est-à-dire que même moi qui n'aime pas le foot, je serais capable de postuler. Vous allez regarder du foot toute la journée. C'est ça le boulot. Et vous allez être payé 50 000 dollars pour regarder chaque minute des 104 matchs de la compétition qui va se dérouler, donc comme on le sait, du 11 juin au 19 juillet 2026. Le poste va se dérouler dans un cube en verre transparent, écoutez bien, installé en plein cœur de Times Square à New York. Donc vous devenez une sorte d'attraction géante, puisqu'en fait, 24.
3: Oui, alors
4: c'est la partie
3: ça,
4: un peu bizarre. Oui. Vous allez devoir vivre la Coupe du Monde sous les yeux des passants. C'est l'endroit où il y a le plus de monde qui passe.
3: Oui, Square, oui.
4: Sur la planète, voilà, donc tout le monde va vous observer et vous allez devoir créer du contenu pour les réseaux sociaux de la chaîne, du contenu exclusif, donc toute la journée vous allez devoir trouver des petites idées pour créer du contenu et vous pourrez aussi recevoir des célébrités qui vont venir avec vous sur le canapé, des légendes du sport qui vont venir voir des matchs avec vous. Alors, je trouve ça génial.
3: Ouais, c'est génial, mais c'est pas simple. Hein. Ça les vaut, hein, les 50 000 dollars.
5: Ah
4: ouais.
5: On est exposé. Hein.
4: Ouais, on est exposé.
3: Ouais, dans une cage en verre.
4: Il faut fournir du contenu.
3: En revanche, après, ça sent le début de carrière. C'est-à-dire que le mec, s'il se débrouille bien, il peut trouver du boulot derrière.
4: Mais t'imagines, si t'avais dû être payé, toi, Philippe, à chaque fois que t'as regardé un match de foot dans ton canapé,
3: je gagnerais rien parce que je suis nul au foot, j'aime pas ça. Donc j'aurais rien gagné du tout. C'est très mauvais exemple.
4: Bon bah Lucas, alors dans
6: pas
4: ce cas-là.
6: Du tout, j'aime pas le foot.
4: Oh, t'es
6: quoi, le rugby.
5: Allez, c'est bon, je me dévoue.
3: Ouais.
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0: cri de ce duo britannique Tears for Fears dans les années 80. Avec Shout, on va retrouver Philippe Lelouch, Caro pour le meilleur de la musique. J'ai pour vous également Thierry Pastor et puis cet artiste que j'aime beaucoup parce qu'on partage tous les deux passions énormes. La guitare acoustique, électro-acoustique, classique et puis les planches de surf, c'est lui. Jason Mraz arrive avec Amior sur RFM.
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0: de l'été dans les années 80 par Thierry Pastor, le chanteur et pianiste. C'est le coup de folie. Et maintenant, la folie des 12 signes du zodiaque. Allez, c'est parti.
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0: Le carloscope de ce vendredi 15 mai. On débute avec vous, la folie des béliers. On va se calmer. Il y a de la rencontre dans l'air, amis béliers, pour les célibataires aujourd'hui. Alors, folie, j'ai envie de dire. Les taureaux, soyez plus organisés. Surtout, essayez de déléguer un petit peu, d'accord? Les gémeaux, vous voulez que votre situation évolue et vous ferez en sorte que cela se sache. Les cancers, sur le plan professionnel, n'hésitez pas à vous mettre un petit peu plus en avant. Les lions, usez de diplomatie car le passage en force n'est pas la solution. Loin de là, les vierges, votre bonne humeur sera on ne peut plus communicative et du coup, votre compagnie sera très recherchée ce vendredi. Les balances, vos petits soucis professionnels ne viendront pas gâcher votre vie personnelle. Tant mieux, hein. De ce côté-là, tout va bien. Les scorpions, un projet qui n'avance pas au rythme voulu vous donnera du fil à retordre. Les sagittaires, il pourrait y avoir de la confusion dans l'air entre vous et l'un de vos proches collègues. Les capricornes, que l'on ne compte pas sur vous pour mettre l'ambiance aujourd'hui, car vous ne serez pas d'humeur, tout simplement. Mais ça ira mieux demain. Les verseaux, si vous avez des reproches à faire à votre partenaire, faites-le en douceur. Et enfin, les poissons, bravo amis poissons, vous aurez quelques belles victoires à votre actif ce vendredi. Passez une très belle journée avec RFM, juste après les infos de 8h. Voilà ce que j'ai pour vous. Et pour moi aussi. J'en profite pour faire des kissous à toutes les filles, du coup. Et puis vous allez tenter votre chance également pour gagner 50 000 euros.
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0: Bonjour, c'est RFM, il est 8h. Et c'est le retour des infos, tout de suite avec Christophe Grébert. Christophe, bonjour.
5: Bonjour Karl, bonjour tout le monde. De belles éclaircies sur l'ouest, aujourd'hui des nuages ailleurs, parfois de la pluie. On revient sur la météo dans un instant. Un drame à Nantes, un adolescent de 15 ans a été tué hier soir dans une fusillade sur fond de trafic de drogue. Deux autres mineurs de 13 et 14 ans ont été blessés et hospitalisés. Le plus jeune est entre la vie et la mort. Nantes est endeuillée, a réagi la maire Johanna Roland qui dénonce le narcotrafic qui gangrène le pays. À Nice, 4 personnes ont été placées en garde à vue dans l'enquête sur la fusillade qui a fait 2 morts et 6 blessés lundi après-midi dans le quartier sensible des Moulins. Parmi ces 4 personnes interpellées figure le tireur présumé. Là encore, il s'agirait d'un règlement de compte lié au trafic de drogue. Donald Trump et Xi Jinping vont prendre le thé. Dernière discussion entre les deux dirigeants avant que le président américain ne reprenne l'avion pour Washington dans l'après-midi. Hier, Donald Trump a assuré que Xi Jinping lui avait offert son aide pour ouvrir le détroit d'Hormuz. Le dirigeant chinois lui a aussi promis l'achat de 200 appareils Boeing. La Russie a fortement attaqué l'Ukraine hier. Le bilan des bombardements sur Kiev est de 24 morts, dont 3 enfants, des dizaines de blessés. Les secouristes continuent ce matin de fouiller les décombres des immeubles détruits et à la recherche des victimes. La capitale ukrainienne va observer aujourd'hui une journée de deuil. Plus de 1500 drones ont visé l'Ukraine en moins de 24 heures dans le sud du pays. Un véhicule de l'ONU a été touché. Le foot, Didier Deschamps, le sélectionneur de l'équipe de France, a dévoilé hier le groupe de 26 joueurs qui ira au Mondial cet été pour conquérir une 3e étoile. Et il y a peu de surprises dans cette liste. Le gardien du PSG, Lucas Chevalier, blessé, est écarté au profit du tout jeune Robin Risser, élu meilleur gardien de la Ligue 1 et dont c'est la première sélection. En défense, retour de Maxence Lacroix qui joue en Angleterre dans l'équipe de Crystal Palace. Et puis au milieu, Eduardo Camavinga en grande difficulté au Real Madrid n'est pas retenu. Le critère dominant, c'est celui du sportif, a déclaré Didier Deschamps pour justifier ses choix, notamment celui du Lensois Robin Risser, Il a fait une très belle saison, a déclaré le sélectionneur. En Espagne, Kylian Mbappé a été copieusement sifflé hier par les supporters de son équipe, le Real Madrid. Lors de son retour sur les terrains, après 3 semaines d'absence pour soigner une blessure, l'attaquant s'en est ensuite pris publiquement à son entraîneur. C'est lui qui l'a empêché de jouer alors qu'il était prêt, a déclaré Kylian Mbappé. Pas mal en colère tout de même par cette réaction du public.
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0: Un ciel encore nuageux avec de la pluie entre le sud-ouest et le nord-est en passant par le massif central. Les nuages seront plus nombreux près de la Méditerranée, des éclaircies sur l'ouest, sur la façade atlantique, ainsi que sur la Normandie, mais avec du vent, un vent de nord qui renforce l'impression de froid. Et ce n'est pas qu'une impression, c'est la journée la plus fraîche de la semaine. Cet après-midi, le thermomètre ne dépassera pas les 13 degrés à Strasbourg, 14 à Paris, 15 pour Brest et Lyon, 17 pour Bordeaux et 18 degrés sur la Canebière. Marseille.
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0: Et maintenant, on parle sous-sou.
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0: 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Katy Perry, tout de suite, voici I Kiss the Girl.

0: plaît bien, elle, Katy Perry, I Kiss the Girl sur RFM. Sous-sous-sous-dio, ça vous dit forcément quelque chose, Phil Collins. Arrive très très vite pour le meilleur de la musique ce matin sur RFM. Il est 8h08 et maintenant on va parler santé avec le top du jour. Et on retrouve pour cela Philippe Lelouch et Caro tout de suite.
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3: Alors une fois n'est pas coutume, on a une spécialiste ce matin, notre spécialiste maison. Mm-hmm. En même temps, il y a qu'elle, hein, c'est Caro.
4: Sympa. Les faits médicaux que vous ne connaissez pas, je voulais vous parler de ça ce matin parce que j'ai lu une info, enfin des infos incroyables. Par exemple, sachez qu'une mauvaise santé dentaire peut affecter directement votre santé cardiaque, d'accord ? Dents et cœur sont liés.
3: Ah oui.
4: Figurez-vous qu'un test de grossesse positif effectué par un homme, si jamais ça vous intéressait de faire ça, et ben ça peut indiquer un cancer. Alors je sais pas si c'est non, c'est pas une.
3: Ouais,
4: c'est, pas,
3: si
4: c'est,
3: pas une... Non, c'est très sympa comme info le matin, mais vraiment.
4: Désolé,
3: t'as mal aux dents, tu vas faire un arrêt cardiaque. T'es enceinte, t'as le cancer. Bah c'est super cool. C'est sympa pour mettre de bonne humeur les gens le matin.
4: J'ai plus léger. Lorsqu'une femme est enceinte d'un fœtus féminin, elle porte aussi l'ovule qui deviendra un jour son propre petit enfant.
3: Ça c'est mignon.
4: Et alors sachez que c'est une autre info qui est marrante. Impossible de regarder vos yeux bouger dans un miroir. C'est-à-dire qu'en fait votre cerveau coupe littéralement cette partie en temps réel, donc vous pourrez jamais regarder vos yeux bouger dans un miroir.
3: Oh, mais t'aurais dû mettre que les deux dernières parce que les deux premières sont déprimantes. Allez, une pensée à tous ceux et toutes celles qui nous écoutent sur la route et qui essayent de se regarder dans le rétroviseur pour voir s'ils arrivent à voir bouger leurs yeux. Ouais. À votre place, je le ferais la même chose. On n'a juste pas de rétroviseur dans le studio.
5: Ah bah
3: c'est,
5: tout...
3: c'est vrai qu'en général, quand on me dit un truc comme ça, tu regardes le.
4: Tu fais direct.
5: Regardez la route plutôt.
3: Oui, regardez plutôt la route.
5: C'est quand même mieux.
3: C'est beaucoup, beaucoup mieux même.
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0: Phil Collins sur RFM avec ce Solio, un hit qui a vu le jour en pleine nuit en studio alors qu'il s'amusait avec une nouvelle machine, une nouvelle boîte à rythme. Il appuyait dessus, ça faisait Solio. Bah voilà, je vais faire un tube et c'est un tube planétaire. En parlant de tube, voici le grand hit français de 2005, numéro 1 au Québec, en Belgique et en France par Najwa. Et sur RFM, évidemment, pour le meilleur de la musique dans une poignée de secondes.
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0: Blanche Gabriel pour Ma Joie sur un FM, énorme tube de 2005. Hein. Ce morceau, par exemple, ce soir, il pourrait cartonner hein, à l'Eurovision. On y croit, on y croit. Allez, on y croit.
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0: 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On va retrouver Philippe Lelouch avec le journal de Caro, où Caro nous parle des rapports entre les enfants et les mamans. C'est tout mignon et ça arrive dans pas longtemps. Vendredi 15 mai, aujourd'hui nous fêtons les Denises, c'est votre prénom. Alors je veux vous faire un énorme bisou en vous souhaitant de passer une très belle journée de fête avec RFM. Et sachez que depuis 1993, c'est aussi aujourd'hui la journée internationale des familles. La famille est la première cellule essentielle de la société humaine, on est d'accord. C'est arrivé un 15 mai en 1970. Tout d'abord, les Beatles commercialisent leur ultime album Let It Be. Ils se classent aussitôt en tête des ventes en Grande-Bretagne et aux États-Unis. Yeah, en 1986, la chanteuse Jen Mas est numéro 1 au Québec, en Belgique et en France avec En Rouge et Noir.
2: En Rouge et Noir.
0: Noir, le numéro 1 du 15 mai 1986, classé plusieurs semaines en tête de notre top 50, et ce single est le hit le plus connu de la chanteuse Jen Mas au niveau international. Aujourd'hui, c'est votre anniversaire, alors bon anniversaire, vous êtes né le même jour que le footballeur Ousmane Dembélé. Le Ballon d'Or 2025 a aujourd'hui 29 ans. Message personnel, Ousmane, on veut la troisième étoile. Je répète, Ousmane, la troisième étoile, merci. C'est aussi l'anniversaire du multi-instrumentiste britannique Michael Field. Il a aujourd'hui 73 ans. Michael Field, c'est entre autres ce tube des années 80 avec la chanteuse écossaise Maggie Whaley. Un morceau qui reste dans la tête, hein, énorme. Et depuis plus de 40 ans d'ailleurs. Allez, Chola Hama, tout de suite sur RFM, il est 8h23.

0: petit groove pour bien démarrer la journée si vous venez de nous rejoindre. Petite grasse mat ce matin parce que vous faites le pro, vous avez bien raison. Cela m'a à l'instant et juste après les infos de 8h30, j'ai pour vous un énorme hit de Vanessa Paradis. C'est Mathieu Chedid M qui lui a écrit ce single très rétro et moi je l'adore. Vanessa Paradis avec Divine et Deal arrive ce matin sur RFM.
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0: Bonjour, il est 8h30. 8h30, c'est le retour des infos avec Christophe Grébert. Christophe, bonjour.
21: Bonjour Carl, bonjour tout le monde. De fortes pluies dans le sud-ouest. Aujourd'hui, des nuages plus nombreux autour de la Méditerranée. On revient sur les météos dans un instant. Un drame hier soir à Nantes. Un adolescent de 15 ans a été tué dans une fusillade sur fond de trafic de drogue. Deux autres mineurs de 13 et 14 ans ont été blessés. Le plus jeune est entre la vie et la mort. Les auteurs des coups de feu ont pris la fuite. Les tirs ont eu lieu dans un immeuble du quartier populaire de Port-Boyer, quartier qui avait déjà été touché le mois dernier par une fusillade qui avait fait un mort et un blessé grave. Laurent Nunez, le ministre de l'Intérieur, est attendu sur place. Donald Trump et Xi Jinping vont prendre le thé. Dernière discussion entre les deux dirigeants avant que le président américain ne rentre à aux États-Unis. Hier, Donald Trump a assuré que Xi Jinping lui avait offert son aide pour ouvrir le détroit d'Ormuz. Comme un pied de nez, l'Iran annonce que ses forces navales ont laissé passer ces derniers jours plusieurs navires chinois dans le détroit. Ce passage est rendu possible grâce aux relations étroites entre les deux pays, déclare Téhéran. Israël et le Liban ont repris leur dialogue à Washington. Les discussions hier ont été productives et positives, affirme un responsable américain. La trêve entre les deux pays, qui n'a jamais été respectée par Israël, s'achève théoriquement dimanche. Le foot, Didier Deschamps, le sélectionneur de l'équipe de France, a dévoilé hier le groupe des 26 joueurs qui ira au Mondial pour conquérir une troisième étoile, bien sûr. Le gardien du PSG, Lucas Chevalier, blessé, est écarté au profit du jeune Robin Risser, 21 ans, élu meilleur gardien de la Ligue 1 et dont c'est la première sélection. En défense, retour de Maxence Lacroix qui joue en Angleterre dans l'équipe de Crystal Palace. Au milieu, Eduardo Camavinga, en grande difficulté au Real Madrid, n'est pas retenu. Le critère dominant, c'est celui du sportif, a déclaré Didier Deschamps en justifiant ses choix, notamment celui du Lensois Robin Risser. Il a fait une très belle saison, a déclaré le sélectionneur. Premier match des Bleus, ce sera le 16 juin au Sénégal. Et puis en tennis, 32e victoire de suite dans un Masters 1000. À Rome, Yannick Sinner s'est qualifié pour les demi-finales et il bat un record qui était détenu par Novak Djokovic. Il n'a fallu que 31 minutes au numéro 1 mondial pour battre André Rublev, 14e à l'ATP, en deux manches, 6-2, 6-4. Je ne joue pas pour les records, je joue pour écrire ma propre histoire, a déclaré modeste le joueur italien Yannick Sinner, donc qui se barre ce record de Novak Djokovic avec 32 victoires d'affilée en Masters 1000.
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0: C'est la journée la plus fraîche de la semaine. Il va encore pleuvoir, en particulier sur le sud-ouest et le massif central. Les nuages seront plus nombreux près de la Méditerranée. Le soleil va revenir progressivement sur l'ouest, le long de l'Atlantique et sur la Manche. Le vent du nord va souffler assez fort sur tout le pays, ce qui renforce du coup l'impression de froid. Cet après-midi, il fera 14 degrés, pas plus, à Metz. On attend 15 degrés à Amiens, 16 à Nantes et Toulouse et 20 degrés à Montpellier. Et à Nice, bon vent vendredi avec RFM.
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0: Et on va retrouver Philippe Lelouch et Caro dans un instant, juste après Vanessa Paradis et Divine Idylle sur RFM. Oui,

0: très rétro, hein, de Vanessa Paradis qui donne envie de faire les c'est Divine Idylle sur RFM. The Jackson Weekend, You Feel It, arrive très vite sur RFM ce matin pour le meilleur de la musique. Et tout de suite, on va retrouver Philippe Lelouch et Caro pour le journal de Caro, où on parle de famille, on parle de maman et d'enfants. Écoutez, c'est tout mignon.
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2: On va parler aujourd'hui d'un lien physiologique qui unit une mère à son enfant.
3: Ah ouais, c'est une info qui est beaucoup trop mignonne sur le lien incroyable qu'on a tous avec notre maman. Parce qu'en fait, pendant la grossesse, il se passe une sorte d'échange un petit peu invisible entre la mère et son bébé. Donc il y a certaines cellules de la maman qui traversent littéralement le placenta et qui restent ensuite dans le corps à vie. Toute notre vie, on a des traces de notre maman dans notre corps. Et c'est un phénomène qui porte un nom un peu compliqué, microchimérisme. Mais bon, vous avez compris l'idée. Et en fait, ça montre à quel point le lien entre une mère et son enfant est puissant. Et le plus fou, c'est que ces cellules, elles sont pas juste là pour faire joli, mais elles continuent d'aider en fait notre système immunitaire tout au long de notre vie comme une petite protection qui reste avec nous au fil des années. Donc en gros, c'est pas seulement un lien affectif ou génétique, c'est aussi une présence physique. T'as toujours ta rhum avec toi, quoi.
2: Ah oui, bah ça, moi, ce qui pour ce qui me concerne, je l'embrasse, ma maman chérie. Bah, moi, j'ai tout mon âme entière.
3: Voilà. C'est trop mignon, voilà. Donc, je voulais vous partager cette info parce que j'ai trouvé que c'était trop sympa. Enfin, quand ta mère est sympa, parce que si t'as une mère tanasse, le fait qu'elle soit toujours avec toi, c'est compliqué.
2: Il y en a quand même beaucoup plus de gentils que de méchants, quand même, globalement. Et voilà, bah, tant mieux.
3: Ouais. Je ne serai jamais seule.
2: Non. C'est ça qui est bien. Ouais. C'est de savoir que sa maman t'accompagne toute ta vie. C'est vachement joli. C'est une belle info, ça.
3: Voilà.
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0: Can you feel it? Oui, je le sens bien. Can you feel it? Oui, je le sens très très bien ce week-end. Qui va démarrer d'ailleurs dès ce soir à 20h avec RFM Party Mix et Yann Muller. Et dimanche, vous allez retrouver un nouvel animateur sur RFM, c'est Bryan Adams. Et ouais, on se la pète un petit peu. Bryan Adams sera là dimanche également sur RFM. Pour le meilleur de la musique ce matin, j'ai pour vous ce duo Eminem avec Dido.
1: Yes, we should be together too.
0: Yeah. Bon rap US. Ce matin, j'ai envie. Voilà tout. Ça arrive très vite sur RFM.
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l'histoire fictive d'un fan du rappeur US, Eminem, qui vrille totalement. La Rousseau, tu m'oublieras, arrive très vite. C'est juste avant de retrouver l'horoscope de ce vendredi. Et tout de suite, le gentleman britannique, Sting. C'est un Englishman in New York sur RFM. Il est 8h52. Passez un bon vendredi.

0: Il y a des morceaux comme ça qui nous incitent à chanter. C'est le cas pour ce tube de La Rousseau. Tu m'oublieras.
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0: Et la météo des signes. Voici le carloscope de ce vendredi 15 mai. Alors, les béliers, tout d'abord, il y a de la rencontre dans l'air pour les célibataires ce vendredi. Youpi ! Les taureaux, soyez plus organisés, hein, et surtout, essayez de déléguer un petit peu plus. D'accord ? Les gémeaux, vous voulez que votre situation évolue et vous ferez en sorte que cela se sache. Les cancers, sur le plan professionnel, n'hésitez pas à vous mettre un petit peu plus en avant, d'accord ? Les lions, usez de diplomatie, car le passage en force n'est pas forcément la bonne solution. Les vierges, votre bonne humeur sera on ne peut plus communicative, du coup votre compagnie sera plutôt bien recherchée aujourd'hui. Les balances, vos petits soucis professionnels ne viendront pas gâcher votre vie personnelle, tant mieux, car parce que de ce côté-là, tout va bien pour vous à la maison. Les scorpions, un projet qui n'avance pas au rythme voulu vous donnera du fil à retordre. Les sagittaires, il pourrait y avoir de la confusion dans l'air entre vous et l'un de vos proches collègues. Les capricornes, que l'on ne compte pas sur vous pour mettre l'ambiance ce vendredi, vous ne serez pas d'humeur, voilà. En fait, vous ne faites pas le pont, c'est pour cela. Les Verseaux, si vous avez des reproches à faire à votre partenaire, faites-le en douceur. Et enfin, les poissons, bravo, amis poissons, vous aurez quelques petites victoires à votre actif ce vendredi. Allez, juste après les infos de 9h, j'ai pour vous ce duo, ce tube. Pascal Obispo et Natacha Saint-Pierre sur RFM.
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0: Très bon vendredi, il est 9h. Et c'est le retour des infos avec Christophe Grébert. Christophe, bonjour.
9: Bonjour Carl, bonjour tout le monde. De la fraîcheur ce matin, vent du nord souffle sur presque tout le pays. On revient sur la météo. Dans un instant, un drame à Nantes. Hier soir, un adolescent de 15 ans tué dans une fusillade sur fond de trafic de drogue. Deux autres mineurs de 13 et 14 ans blessés. Le plus jeune est entre la vie et la mort. Nantes est endeuillée, a réagi la maire Johanna Roland qui dénonce le narcotrafic qui gangrène le pays. Laurent Nunez, le ministre de l'Intérieur, est attendu sur place ce matin. À Nice, quatre personnes passées en garde à vue dans l'enquête sur la fusillade qui a fait 2 morts et 6 blessés lundi après-midi dans le quartier sensible des Moulins. Parmi ces 4 personnes interpellées figure le tireur présumé. Là encore, il s'agirait d'un règlement de compte lié au trafic de drogue. Donald Trump vient de quitter Pékin après une dernière rencontre ce matin avec Xi Jinping. Le président américain assure que le dirigeant chinois lui a offert son aide pour ouvrir le détroit d'Ormuz et qu'il s'engage aussi à ne pas fournir de matériel militaire à l'Iran. Donald Trump dit également avoir conclu des accords commerciaux fantastiques avec la Chine. Comme un pied de nez, l'Iran annonce que ses forces navales ont laissé passer plusieurs navires chinois ces derniers jours dans le détroit d'Ormuz. Ce passage est rendu possible grâce aux relations étroites entre les deux pays et leur partenariat stratégique, déclare Téhéran. Israël et le Liban ont repris leur dialogue à Washington. La trêve entre les deux pays, qui n'a jamais vraiment été respectée par Israël, s'achève théoriquement en dimanche. La Russie a fortement attaqué l'Ukraine hier. Le bilan des bombardements sur Kiev est terrible. 24 morts, dont 3 enfants et des dizaines de blessés. La capitale ukrainienne va observer aujourd'hui une journée de deuil. Demain, c'est la finale de l'Eurovision, le plus grand show télé d'Europe. La France est représentée par Monroe, une jeune chanteuse de 17 ans. Sa chanson Regarde mélange musique pop et voix lyrique, un style pour faire plaisir à l'Eurovision. Selon les bookmakers, la française est dans le top 5. La chanson australienne et la chanson finlandaise aussi sont en tête. Côté polémique, 5 pays, Espagne, Irlande, Islande, Pays-Bas et Slovénie, ont choisi de boycotter l'événement pour protester contre la participation d'Israël. Le foot et Didier Deschamps, le sélectionneur de l'équipe de France, qui a dévoilé hier le groupe de 26 joueurs qui ira au Mondial. Le gardien du PSG, Lucas Chevalier, blessé, est écarté au profit du tout jeune Robin Risser, 21 ans. Le Lensois est élu meilleur gardien de la Ligue 1 et le voilà récompensé de ses efforts.
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0: Un ciel encore nuageux avec de la pluie entre le sud-ouest et le nord-est en passant par le massif central. Les nuages seront plus nombreux près de la Méditerranée, des éclaircies sur l'ouest, sur la façade atlantique ainsi que sur la Normandie, mais avec du vent, un vent de nord qui renforce l'impression du froid. Ce n'est pas qu'une impression, c'est la journée la plus fraîche de la semaine. Cet après-midi, les températures maximales ne dépasseront pas les 13 degrés à Strasbourg, 14 à Paris, 15 pour Brest, 17 pour Bordeaux et 18 à Marseille.
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0: Et on va retrouver les toutes dernières infos People, comme chaque vendredi, avec Philippe Lelouch et Caro. Et tout de suite, comme promis, ce duo, ce hit de Pascal Obispo et Natacha Saint-Pierre. Mourir demain.
11: Il y a ceux qui prendraient un avion, d'autres qui s'enfermeraient chez eux, les yeux fermés. Toi, qu'est-ce que tu ferais?

0: et sois libre de faire ce que tu veux, comme par exemple prendre un café sans sucre ou alors avec un sucre mais sans touillette. C'est un peu la même chose, quoiqu'à la fin, le café il est bien trop sucré. Allez, YouTube Pride arrive très très vite, Louane également en chien, et comme toutes les semaines, il est temps de retrouver toutes les infos, les dernières infos people, avec Philippe Lelouch et Caro tout de suite.
1: Vendredi, comme tous les vendredis, on retrouve notre ami Nicolas Petit, chef des infos de Voici, pour nous parler de tous les petits potins croustillants des people. Salut Nico.
2: Salut Nicolas.
3: Salut Caroline, salut Philippe. Et à la une de votre magazine Voici, les dessous du scandale Patrick Bruel. Alors que 16 nouvelles femmes l'accusent de viol et d'agression sexuelle en marge de ses tournages et concerts entre 1991 et 2019. Et après avoir crié son innocence, le chanteur a choisi le silence et se fait discret. Des récits concordants évoquant une soumission chimique, preuve que l'affaire est prise très au sérieux. Nous avons d'ailleurs appris de sources policières que le dossier est verrouillé afin d'empêcher toute interférence. Patrick Bruel évite désormais toute apparition publique. Lors des obsèques de Nadia Farès, il a préféré se rendre en catimini auprès des filles de l'actrice après la cérémonie. Le plus difficile étant d'assurer sans encombre les représentations de sa pièce au théâtre Édouard VII. Il ne traîne pas, il ne fait plus les grandes tablées avec les gens du métier. Sa crainte qu'un collectif féministe ne vienne semer le trouble, comme le 10 mai dernier devant son hôtel de l'Île-sur-la-Sorgue. À l'évidence, l'étau se resserre et quasiment aucune personnalité publique n'a pris la parole pour lui apporter un soutien. De l'amour dans Voici cette semaine avec l'acteur Mel Gibson, âgé de 70 ans, qui ne quitte plus Antonella, une jeune comédienne italienne âgée de 44 ans. 5 mois après sa séparation avec Rosalind Ross, mère de son 9e enfant, l'acteur a retrouvé l'amour. Sur les photos, vous verrez le couple très amoureux dans les rues de Rome. Une véritable cure de jouvence pour le comédien qui s'éclate comme un genou avec celle qui a 26 ans de moins que lui. Le couple a été aperçu main dans la main, se faire plein de bisous devant les fontaines de la cité romaine. Que c'est romantique tout ça. Et à 70 ans, Mel Gibson est toujours chaud pour la Dolce Vita. Enfin dans Voici, cette semaine, on passe de l'amour à la séparation. Alain-Fabien Delon a été largué par la mère de sa fille. Décidément, sa vie n'a rien d'un long fleuve tranquille. Alors qu'on le pensait rangé depuis la naissance de Romy en avril 2025, voilà qu'il vient de se faire quitter par Laura Ben Sadoun, le couple qui ne se suit même plus sur les réseaux sociaux. Lassé par les sautes d'humeur de l'acteur, leur séparation remonterait à mars dernier. Sa compagne ne supportait plus ses crises de colère et son acharnement contre sa sœur et son frère. Alain Fabien qui se livre une guerre sans merci contre son clan. À force de s'en prendre à la terre entière, il a fini par faire fuir tout le monde. Voilà les amis.
1: Merci,
3: c'était riche.
1: Merci Nicolas, c'était riche. Ouais, on se retrouve vendredi prochain. Merci.
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0: être fier au nom de l'amour, ça c'est une bonne chose, c'est pas péché, au contraire, c'est de l'amour. Voilà, YouTube, du bon rock irlandais avec Pride in Name of Love sur RFM. Partenaire particulier arrive très très vite avec son énorme tube, hein, du même nom dans les années 80. On va retrouver Philippe Lelouch, Caro et ses copines, et puis deux copines également, c'est Lady Gaga et Beyoncé. Doivent passer du temps au téléphone toutes les deux. Allez, à tout de suite.
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0: priori, ne l'ont toujours pas trouvé, hein, leur partenaire particulière. Pour cela, si vous êtes intéressé, 3615, partenaire particulier. Quel morceau et quel hit, hein, toujours actuel, hein, depuis les années 80. Moi, j'aime beaucoup. Dana Lewis, ça arrive très vite. Je vous prépare également Shakira avec Zou. Et tout de suite, encore une histoire de couple. Et pour que les couples perdurent, écoutez bien ce qui arrive. On retrouve tout de suite Philippe Lelouch, Caro et ses copines.
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2: Bon, les copes de Caro, c'est vous, hein, les filles, vous qui nous écoutez. Vous pouvez participer à ce qu'on se dit à l'antenne et puis surtout à donner des idées à Caro de sujets abordés. Pour ça, c'est hyper facile. Vous envoyez un WhatsApp, c'est gratos, au 06 08 900 920.
3: Oui, alors apparemment, j'ai pour vous le secret d'un couple qui dure. Ça y est, je l'ai. Prenez vos stylos, prenez vos petits papiers.
4: Okay. Enfin,
3: notez-le. L'idée, ce serait d'avoir un mari beaucoup moins beau que soi. Voilà. Tout est là.
2: C'est dingue.
3: Je vous jure, c'est Nathalie, qui est une auditrice d'RFM, qui a vu passer l'info. Je trouve que c'est génial. C'est une étude qui a été faite de la Florida State University et qui donc a souhaité nous partager cette info, puisque selon les chercheurs, quand l'homme se considère moins attirant que sa compagne, il aurait tendance à faire beaucoup plus d'efforts pour la garder, c'est-à-dire plus d'attention, plus de gentillesse, des petites surprises, des petits je t'aime, des petits cadeaux à droite à gauche.
2: Non, mais là, on te demande pas de faire ta psychothérapie à toi. On te demande la vérité de l'étude scientifique. Elle demande tout ce qu'elle a envie d'avoir.
3: Elle veut passer des petits messages subliminales. Apollo. Le mari modèle. La femme, en fait, se sentirait beaucoup plus heureuse également. La relation serait plus solide. Et les hommes conscients d'avoir une femme très belle à leur côté feraient tout pour la garder plus longtemps. À l'inverse, quand la femme se sent moins belle que son compagnon, elle aurait tendance à se mettre un petit peu plus la pression dans la relation, et donc du coup ça pourrait un petit peu faire basculer les choses dans le mauvais sens, voyez.
2: Oui, on a bien compris.
3: Vous avez compris ou pas? Ça vous va?
4: Bah nous on est mal, parce que je vois qu'est-ce qu'on pourrait trouver, hein, parce que personne ne voudra de nous. Hein.
2: Bah c'est ça, on est beau mec.
4: Bah oui.
2: Tu vois, la fille, elle va nous dire: bah non, désolé, t'es trop beau, ça marchera pas.
5: Ouais, la perfection.
2: C'est une phrase que je n'ai jamais entendue de ma vie.
4: Jamais.
5: La perfection, ça effraie.
2: Ouais, c'est ça. Lucas, il a ce problème. Lucas, le nombre de nanas qu'il a raté à cause du fait qu'il est parfait.
3: Qu'il est trop
2: heureusement,
3: beau.
2: Il y a Margot qui a pas eu peur du défi.
5: Ouais. Elle s'est sentie à la hauteur, elle a eu raison.
2: Mais
5: il fallait du courage.
2: Ah, faut du courage.
3: Contrairement à Philippe Lelouch, hein, parce qu'à peu près 17-18 mariages. Voilà, à chaque fois ça.
2: Toujours, il faut qu'elle m'attaque, toujours. Vous qui m'écoutez tous les matins. Voilà. Elle est misandre, elle n'aime pas les hommes.
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0: douce voix de Dana Lewis sur RFM. I love you always forever. C'est bien, hein, quand elle chante dans nos oreilles comme ça. Allez, les Comidars arrivent très très vite. Je vous prépare également le premier succès, le premier hit de Christophe Willem. Et puis apprenez que les frissons hyper effrayants sont bons pour la santé. Pourquoi ? La réponse tout de suite avec Philippe Ledouche et Caro. Écoutez.
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0: Alors, un truc qui va faire plaisir à ma fille Charlie, qui a 15 ans, qui adore les films d'horreur. Tu vas nous expliquer pourquoi ces films-là sont bons pour la santé, finalement.
4: Oui, exactement. Eh bien, parce qu'en fait, notre cerveau, faut savoir qu'il adore avoir peur en toute sécurité. C'est-à-dire que quand vous regardez un film d'horreur, un film qui fait peur, votre corps va déclencher le fameux réflexe combat ou fuite. Et donc, le résultat, ça va être que très vite, l'adrénaline va monter, le cœur s'accélère, la respiration et tout. Vous n'êtes pas bien, franchement, quand vous regardez un film d'horreur. Un vrai bon film d'horreur. Donc, c'est comme une situation de stress réel, mais finalement dès que la scène se termine, tout redescend, le corps revient au calme, et c'est justement ça qui est intéressant, c'est que ce mécanisme ressemble beaucoup à une thérapie d'exposition, ce qu'on appelle une thérapie d'exposition, qui est utilisée par les psychologues pour aider à surmonter certaines peurs ou certaines anxiétés de la vie réelle. Donc en fait, ça veut dire que votre cerveau s'entraîne à affronter la peur, mais dans un environnement totalement sécurisé, puisque je rappelle qu'à ce moment-là, vous êtes tranquille dans votre canapé, petit pop-corn, petite canette. Vous êtes parfois même dans les bras de votre amoureux, donc il vous protège de cette peur que vous ressentez. Et en fait, ça va aider votre cerveau à affronter les stress de la vie réelle.
0: Mais je crois savoir que ce que tu dis est juste, d'abord, comme souvent, Caroline. Mais j'avais entendu un psy dire que c'était pour ça d'ailleurs que les histoires pour les enfants qu'on leur raconte avant de s'endormir sont toutes terrifiantes.
5: Exactement.
0: Parce que c'est nécessaire d'avoir peur pour parce que c'est bon pour la santé, quoi. En fait, c'est vraiment ça qui avait été fait. Voilà, c'est pour ça qu'il y a toujours Blanche-Neige, machin, il y a des sorcières, il y a des trucs, c'est terrible.
4: Tu connais un tas de choses.
0: Mais oui, mais bien sûr. De toute façon, moi, pour regarder un film d'horreur, c'est simple. Hein, à 2h du matin, tu passes devant le miroir, tu regardes ta tête. Ça y est, tu y es. Hein, t'as peur, tu peux aller dormir.
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0: Don't Leave Me This Way avec la voix puissante du petit bonhomme Jimmy Somerville avec son groupe The Communards. Passez un très très bon vendredi les amis. Maintenant c'est Vincent Richard qui va s'occuper de vos oreilles avec un bon Earth, Wind & Fire par exemple, et dans quelques instants, très vite d'ailleurs, Gérald Palmas avec J'en Rêve Encore. Maintenant je vous fais un bisou.
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2: Et bienvenue les 10h. Et bon vendredi matin les amis, c'est Vincent Richard avec Earth, Wind & Fire dans quelques instants, mais tout de suite voici De Palmas. J'en rêve encore sur RFM.

0: Oh, c'est bien ça. Losing My Religion et REM à l'instant sur RFM pour vous accueillir avec énormément de plaisir. J'espère que vous êtes en forme ce matin. C'est Vincent Richard, excellent vendredi à vous. Peut-être un petit week-end prolongé déjà si vous faites le pont, alors vous vous détendez. Courage à celles et ceux qui bossent évidemment. 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On va parler de pas mal de choses et puis la suite du meilleur de la musique également avec Alex Warren, avec Louise Attaque et puis le meilleur des années 2000, ciné Kylie Minogue. Que des good vibes, comme on dit. Spinning Around après ça sur RFM.
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Allez, il n'y a pas de mal à se faire du bien, comme on dit. Alors, on va se faire énormément de bien avec la suite du meilleur de la musique d'Alex Warren dans quelques instants. Un petit bijou, hein, s'appelle Eternity. On va s'écouter Louise Attaque, mais tout de suite, voici Kylie Minogue sur RFM.

0: Long is the road et Monsieur Goldman sur RFM.
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0: 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Pour la suite du meilleur de la musique, vous inquiétez pas, hein, je m'en occupe. Modern Talking arrive, Angoon, et tout de suite, voici Robbie Williams. 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Voici tout de suite Rock DJ sur RFM.

0: C'est magnifique, hein, ce titre de Phil Collins, In the Air Tonight, à l'instant sur RFM. Et on peut le dire, ouais, là qu'on est en week-end, bah oui, on peut le dire. Qui dit week-end dit fiesta, évidemment, sur RFM. 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En attendant, je vais vous passer le meilleur, évidemment, le meilleur de la musique, notamment de Superbus, de Chabouzé, et puis le meilleur des années 90, signé Will Smith. Miami, juste après ça sur RFM.
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2: Et il est 11h. Ça, c'est un vendredi comme je les aime. Bienvenue à vous si vous nous rejoignez. C'est Vincent Richard, c'est le meilleur de la musique de Will Smith qui arrive de Chabouzé. Mais tout de suite, voici Superbus, Lola sur RFM.

0: I just want to say I love you et Stevie Wonder sur RFM. Et si vous êtes réveillé ce matin, vous l'avez entendu, évidemment, les copains du meilleur des réveils, Philippe Lelouch et Caro, font le pont, font le viaduc même, et seront donc de retour dès lundi hein, sur RFM. 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Pour le moment, on va continuer à se faire du bien, évidemment, aux oreilles avec le meilleur de la musique de Kaolin, de Michael Jackson et puis le meilleur des années 80 de Gold. Ce sera plus près des étoiles après ça sur RFM.
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Allez, c'est reparti pour la suite du meilleur de la musique sur RFM. Et qu'est-ce qu'on va être bien avec Michael Jackson dans quelques instants. Ce sera Remember the Time. Mais tout de suite, un petit souvenir des années 2000 comme on aime. Kaolin, partons vite sur RFM.

Il n'y a pas une fête sans gold, c'est pas possible. Plus près des étoiles à l'instant sur RFM, la suite du meilleur de la musique. On va se régaler encore avec Rod Stewart qui arrive dans quelques minutes, avec Titio Come Along, mais tout de suite voici David Guetta et Teddy Swims, Gone, Gone, Gone sur RFM. Oui.

Le meilleur de la musique, bah, il est là. Et nulle part ailleurs, avec les Innocents sur RFM et Color. Qu'est-ce que c'est bien tout ça. Vous savez quoi? Bah, ça continue. Tayo Cruz arrive dans quelques instants avec Break Your Heart. On s'écoutera également les Rita Mitsouko avec ND. Mais tout de suite, vous l'écoutez derrière moi. C'est Sir Rod Stewart avec Baby Jane sur RFM. Bon vendredi.

0: L'air est à Mitsuko avec Andy à l'instant sur RFM pour vous laisser. Je vous laisse enfin provisoirement, hein, puisque j'aurai le plaisir de vous retrouver tout à l'heure pour bien commencer votre week-end festif aux côtés de Yann Muller. Et RFM Party Mix, ce sera de 20h à 22h. La suite du meilleur de la musique continue évidemment sur RFM. Et prenez bien soin de vous et des autres. C'était Vincent Richard. À tout à l'heure, 20h sur RFM.
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2: Merci d'avoir choisi RFM et les midi, les infos. Maxime Choche, bonjour Maxime.
3: Bonjour Vincent, bonjour à toutes et à tous. Risque d'orage encore aujourd'hui sur une majeure partie de la France. Il faudra se trouver notamment sur les côtes pour avoir des chances de voir le soleil. Météo détaillée dans quelques instants. Le ministre de l'Intérieur, Laurent Nunez, à Nantes ce matin, dans la cité de Port-Boyer, un quartier du nord de la ville où un adolescent de 15 ans a été tué par balle hier soir. Deux mineurs ont également été blessés, dont un garçon de 13 ans. Son pronostic vital n'est plus engagé, assure ce matin le ministre de l'Intérieur. Nouvelle fusillade en France sur fond de narcotrafic. Les auteurs présumés des tirs sont activement recherchés. Le préfet de Lozère appelle les participants à rentrer chez eux. Une rêve partie réunit depuis hier 1500 personnes sur la commune de Saint-Privat-du-Faux, malgré l'opposition des agriculteurs. Une manifestation dans des conditions dantesques en raison de la neige, de températures négatives. 7 personnes ont été secourues, perdues dans une tempête de neige dans la forêt. 2 teufeurs ont été victimes d'hypothermie. La Chine réclame un cessez-le-feu durable et la réouverture du détroit d'Ormuz dès que possible. Déclaration du ministère des Affaires étrangères chinois après la visite de Donald Trump. Le président américain est dans l'avion du retour aux États-Unis. En foot, le pré-barrage d'accession à la Ligue 1 pour les équipes de Ligue 2, l'AS Saint-Etienne reçoit Rodez. Ce soir, à 20h, au stade Geoffroy Guichard, le vainqueur affrontera le 16e de Ligue 1. Pour le moment, c'est Nice qui occupe cette position avant l'ultime journée du championnat de France de Ligue 1, dimanche soir, 21h.
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3: Les trois quarts des départements français encore en vigilance pour risque d'orage, de la Somme aux Landes, en passant par les Alpes de Haute-Provence. Des rafales de vent de nord-ouest à prévoir aussi cet après-midi. Du soleil quand même pour les habitants du Cotentin. Une partie de la façade atlantique est sur les bords de la Méditerranée. Les températures resteront bien fraîches avant le redoux, annoncé à partir de demain. De la neige, encore des 1000 mètres sur les massifs. 10 degrés à Aurillac, 11 à Lille, 12 à Paris, 15 à La Rochelle, 16 à Bastia. Maximale à Nice avec 18 degrés. 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

0: Qu'est-ce que j'aime ce morceau des Backstreet Boys sur RFM avec Everybody, un tube qui nous met vraiment là dans de super conditions pour attaquer la pause déj ensemble. Salut, c'est Mehdi Mansouri sur RFM, la radio du meilleur de la musique, et on est parti. On va passer l'après-midi ensemble jusqu'à 16h, que vous soyez en grand week-end de 4 jours, si c'est le cas, profitez au boulot, je pense à vous si c'est aussi le cas, ou alors sur la route, peu importe, vous allez passer un bon moment avec ce duo franco-britannique pour démarrer la mi-journée. Lily Allen, accompagnée de Ours Souchon. Ça sera suivi de la reine de la pop, Madonna. C'est sur RFM. Bonjour et bienvenue.
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À l'heure du déj, vous avez choisi RFM et vous avez bien fait. Dans cette nouvelle playlist du meilleur de la musique, j'ai déjà un premier duo. Vita avec Julien Doré, il y aura aussi Madonna et un autre duo comme promis, Lily Allen et Ours sur RFM.

nouveau classique RFM qui réunit Vita avec Julien Doré. Dans un instant, on va écouter Rihanna et juste avant, place au meilleur de la musique des années 80 avec ce tube de Chris Rea, un morceau tout particulier pour l'artiste britannique puisqu'il a écrite pour sa toute première fille nommée Joséphine. Mais vous inquiétez pas, il en a une deuxième et il a aussi fait un morceau pour sa deuxième fille qui s'appelle Julia. Elle est sur l'album, cette chanson, Expressologique, sortie en 1993. Il est donc temps de retrouver Chris Rea. Vous avez le titre de la chanson, je vous l'ai dit. Vous avez suivi Julia ou Joséphine? C'est bien Joséphine et c'est sûr, RFM. Passez un bon après-midi. Bon vendredi.

Une bonne balade, signé Étienne Dao sur RFM. Avancé qui va faire une série de concerts en France, ça sera à partir de septembre prochain. Céline Dion, je vous propose Tina Turner, The Best, et c'est évidemment sur la radio du meilleur de la musique. C'est RFM.

0: RFM, c'est la vidéo de Flashdance, Michael Sambello avec Maniac. Et justement, envie aux maniaques, ou plutôt à ceux qui n'aiment pas trop qu'on change leurs habitudes. Je me permets de le dire parce que j'en fais partie, mais votre émission The Voice, en partenariat avec RFM, sera exceptionnellement pas diffusée demain soir, mais le prime, c'est ce soir sur TF1, 21h10. On sera aux portes de la demi-finale, vous allez pouvoir découvrir qui en sera. Et puis bien sûr, avant le prime, vous avez toujours les coulisses de The Voice qui sont sur RFM, c'est dans le 16-20, tout à l'heure, avec Paul de Montreuil. Sinon, dans ma playlist du meilleur de la musique, j'appelle une superstar à l'approche de 13h. C'est justement ce que chante Jamelia à suivre. Il y aura aussi une touche bretonne dans la playlist avec Matt Mata. C'est sur RFM.
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4: RFM, il est 13h en ce début d'après-midi. On a du goût pour le meilleur de la musique. Il y aura donc Chappell Roan en nouveau classique, Matmata, et voici Jamelia comme promis sur RFM.

0: Morceau iconique dans la playlist de la radio du meilleur de la musique, c'est Niagara quand la ville dort. Et typiquement ce morceau, notre DJ Gad Müller pourra en refaire un remix de ce tube. Et justement pour découvrir tous ces remixes de ces morceaux qui ont marqué les années 80-90, rendez-vous ce soir dès 20h, 2 heures de mix de fête qui vous attendent sur RFM. Ah oui, je sais, c'est parfait pour prendre l'apéro, pour célébrer ce grand week-end en cours. Et en plus, vous pourrez faire la fête deux soirs de suite parce que RFM Party Mix est aussi le samedi soir dès 20h. Pour patienter jusqu'à ce soir, je vais faire grapper l'ambiance moi-même en ce début d'après-midi avec Christophe Maé. On s'attache, ce sera celui de Christina Aguilera pour le meilleur de la musique des années 90. C'est sur RFM, bon vendredi.
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0: C'était un extrait de M. Pokora, quand même, sur RFM.
1: Depuis le sommet de la Tour Eiffel, vous écoutez RFM dans toute la France et même dans le monde entier, grâce à l'appli gratuite RFM, avec le King of Pop à venir, Christina Aguilera, et comme promis, voici Christophe Maé sur RFM.

Écoutez, RFM, c'est faire le tour du monde sans quitter sa radio, alors qu'on est entre la Suède et les États-Unis avec Eagle. Hey chérie, je propose de faire vos valises. Vous allez partir au Canada. Là, on va retrouver Shania Twain. Et juste avant, on va faire un petit stop en Australie. Alors, je sais, c'est un peu loin, ça fait un bout, mais c'est pour écouter l'un des premiers succès mondiaux de Kylie Minogue. I should be so lucky. C'est sur RFM et uniquement sur RFM.

0: RFM, c'est le meilleur de la musique des années 80 avec Images, les démons de minuit. 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L'important, c'est de rester attentif à mon signal à l'écoute d'RFM. C'est promis, il va tomber de là avant 16h. Restez bien concentrés, connectés. Alors ça, c'est pas le signal. Par contre, c'est Pascal Obispo avec Natacha Saint-Pierre qu'on écoute en duo dans un instant. Il y aura aussi Simple Minds sur RFM. Et restez bien concentrés pour les 50 000 euros. Ça arrive très très vite sur RFM.
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2: RFM, vous cherchez le meilleur de la musique? Eh ben, vous êtes au bon endroit cet après-midi avec Louane en nouveau classique, Simple Minds et un duo, Natacha Saint-Pierre, Pascal Obispo. Il est 14h.

0: Marc Morrison sur RFM en ce week-end prolongé. Saviez-vous, vous pouviez vous faire rembourser vos vacances s'il n'y a pas assez de transat au bord de la piscine? Et c'est pas une blague, hein. Ça paraît dingue, mais c'est ce qu'a réussi à faire ce touriste allemand lors d'un séjour en Grèce. L'hôtel n'avait pas prévu assez de transat par rapport au nombre de clients. Et notre touriste, eh ben, il a attaqué en justice pour cette raison. Et il a obtenu un remboursement, un tiers de son séjour qui a été remboursé. C'est pas mal, hein. Bon, en ce week-end prolongé avec un temps pour la saison, on va dire pluvieux par endroit, le transat n'est pas forcément de circonstance. Mais j'ai quand même de quoi nous mettre relax cet après-midi. Avec Mika, ça sera suivi de Janet Jackson sur RFM. Bon vendredi.
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1: Passez une bonne fin de semaine à l'écoute d'RFM. J'ajoute dans la playlist du meilleur de la musique un Normand, Pierre Garnier, en nouveau classique, et aussi Janet Jackson. Et voici Mika sur RFM.

0: Blondie sur RFM Call Me, c'est exactement ça, sortez vos téléphones.
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0: 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La suite du meilleur de la musique, Philippe Lafontaine. Et voici Shaggy sur RFM.

RFM, le meilleur de la musique des années 80 avec Coq Robin. On va passer, grâce à la machine à voyager dans le temps, à 2005, année de sortie de ce tube, La Camisa Negra, de l'artiste colombien Juanes. Il va faire un seul concert en France, ça sera le 21 juillet prochain à Paris, à la salle Playel. Le voici, Juanes, c'est sur RFM.

0: Ça, c'est du bon rock français. Téléphone sur RFM. Et dans le genre rock, Bryan Adams, c'est pas le dernier non plus. Hein. Surtout que c'est mon nouveau collègue de travail, oui, il anime son émission sur RFM, c'est tous les dimanches soirs à minuit, dans le Bryan Adams Radio Show. Vous naviguez en fait pendant 2 heures, hein, dans une playlist qu'il a choisie avec ses morceaux préférés, entremêlés de ses souvenirs et histoires inédites sur sa vie de musicien. Vous êtes du genre couche-tard, jetez une oreille, hein, dimanche soir à minuit sur RFM, ça vaut vraiment le détour et le coup. Pour éviter de piquer du nez en ce début d'après-midi, oh, j'ai ce qu'il vous faut. Une Spice Girls en solo, Jerry Halliwell. Ce sera suivi des Innocents pour le meilleur de la musique des années 90. C'est sur RFM.
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2: L'après-midi continue au rythme du meilleur de la musique sur RFM. Avant, quelques notes country signées Dacha, j'ai les innocents. Et voici Jerry Halliwell sur RFM, il est 15h.

0: Alain Souchon sur RFM, et lundi matin, vous allez pouvoir recharger votre compte en banque grâce à deux personnes que vous commencez à bien connaître. 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Maintenant que vous avez le bon plan cadeau, et ben on va pouvoir profiter de cette fin de semaine avec le meilleur de la musique de Tom Jones. Sex Bomb, ce sera suivi de Dépêche Mode, c'est sur RFM. Passez un bon vendredi.
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Connecté à RFM en ce vendredi après-midi, en week-end prolongé ou non, je vous propose un nouveau classique, c'est Génération Céline. J'aurai aussi Dépêche Mode pour le meilleur de la musique des années 90. Et comme promis, voici Tom Jones, Sax Bomb, c'est sur RFM.

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Dans un instant, on va écouter Duffy. Et juste avant, voici Fat Larry's Band. C'est sur la radio du meilleur de la musique, c'est RFM.

Jeanne Mas sur RFM, elle est passée par ce studio, c'était dimanche dernier au micro de Bernard Montiel dans l'émission Une Heure Avec, émission que vous pouvez réécouter en podcast hein, et gratuitement à tout moment. C'est pas pour ça, ça se passe sur l'appli ou sur le site rfm.fr, rubrique podcast. Au menu du meilleur de la musique, Gérald De Palmas et le groupe des débuts de Robbie Williams. Voici Texat, c'est sur RFM.

0: RFM, c'est le meilleur de la musique des années 80. Diana Ross, Upside Down, et ce vendredi ne fait pas exception. Je vais laisser ma place à Paul de Montreuil, là, d'ici un court instant pour le 16-20. Dans sa playlist du meilleur de la musique, oh, je vois qu'il y aura France Gall ou encore Britney Spears. Et pour ma part, eh ben, je vous donne rendez-vous demain matin, dès 6h, pour le réveil du week-end. Passez un très bon vendredi à l'écoute d'RFM. Un bon week-end, qu'il ait commencé hier ou aujourd'hui. Et je vous dis à demain. C'était Mehdi Mansouri. Allez, salut!
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2: Mais oui, on sera là lundi. Pour bien démarrer la journée avec la bande du matin, mais pour le moment, profitons déjà de ce vendredi avec Britney Spears, France Gall et David Guetta pour le meilleur de la musique. Bienvenue sur RFM.

0: Oui, sur RFM, les poèmes de Michel.
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0: Présent. Soyez les bienvenus au cœur d'un long week-end ou d'une journée de boulot aussi, pourquoi pas. C'est parti pour le 16-20 avec le meilleur de la musique. Le signal qui peut arriver à tout moment pour gagner 50 000 euros cash. En fait, c'est même plus rigolo que ça. C'est 40 000 euros pour vous et 10 000 euros pour la personne de votre choix. Et puis, comme chaque vendredi, les coulisses de The Voice sont à suivre également. La saison 15 est à voir sur TF1 avec RFM. Et d'ailleurs, attention, exceptionnellement, le prime, c'est ce soir. C'est pas demain, le prime de The Voice. Ne vous y trompez pas. Pour démarrer l'émission, Madonna arrive. On va écouter Papa Don't Preach. Indochine est là aussi avec No Name. Et puis Sinsemilla qui nous souhaite tout le bonheur du monde. J'en fais de même. Bienvenue sur RFM.
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27: Vous écoutez Alex Warren, She Love Dream.

Le meilleur de la musique à l'heure du goûter, à savourer comme un bon morceau de brioche avec un petit carré de chocolat au lait. Voici à la suite Indochine, Madonna et Sinsemilia.

Vous êtes sur RFM avec à l'instant les frères Hanson, les frangins. Et attention, dans 10 minutes, vous allez pouvoir jouer et gagner les fameux 50 000 euros en jeu en ce moment sur RFM. 50 000 euros, vous avez bien entendu. Et pour le moment, c'est Adèle, Someone Like You.

0: Stéphanie à l'instant, vous êtes sur RFM. 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
0: 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Daniel Pauter pour la suite. Avec Bad Day, c'est ce qu'on va écouter sur RFM. Le meilleur de la musique.
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3: Oui, ce sera pour bien démarrer la semaine. Et pour le moment, déjà, passez un bon vendredi. Il est 17h. Les infos avec Jérémy Desiderati sur RFM. Salut Jérémy.
4: Salut Paul. Bonjour à tous. L'hiver se rappelle à nos souvenirs en ce moment. Oui. De quoi blanchir les sommets. Au moins 10 cm de neige sont tombés sur les reliefs ces dernières heures, notamment dans les Alpes. Ceux qui voulaient s'offrir un bol d'air en altitude pour ce pont de l'Ascension ont troqué les lunettes de soleil contre les gants. Les gendarmes t'appellent à la prudence. Les flocons tombent encore dans les Pyrénées et le Jura. La météo a eu raison aussi des toughers qui se sont installés en Lozère hier. À 1300 mètres et sous la neige, la rave party a tourné court dans la commune de Saint-Privat-du-Faux. Les 1500 personnes qui ont bravé l'interdit ont commencé à plier bagages. Face aux conditions météo dantesques, deux fêtards ont été retrouvés en hypothermie. Cette nuit, deux autres se sont égarés en forêt avant l'intervention des secours. Dans le reste de l'actualité, le ministre de l'Intérieur, Laurent Nunez, était à Nantes ce matin sur les lieux de la fusillade meurtrière qui s'est déroulée hier soir. Des tirs qui ont coûté la vie à un adolescent de 15 ans. Un événement qui renforce sa détermination dans la lutte contre le narcotrafic, selon ses mots. Les jours d'un autre adolescent de 13 ans touché dans la fusillade ne sont plus en danger. Et puis, embouteillage de stars sur la Croisette aujourd'hui. La 79e édition du Festival de Cannes se poursuit avec deux nouveaux films en compétition. Soudain avec Virginie Efira et Gentle Monster avec Léa Seydoux. Marion Cotillard sera sur le tapis rouge également pour le long métrage Karma réalisé par Guillaume Canet. Et puis à 72 ans, John Travolta dévoile son premier film en tant que réalisateur. Ça s'appelle Vol de nuit pour Los Angeles. La star avait connu la gloire sur la Croisette avec Pulp Fiction de Quentin Tarantino il y a 32 ans.
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4: C'est donc un vendredi de l'Ascension très agité côté ciel. Des nuages, des averses et des giboulées, surtout dans l'est du pays avec de la neige qui tombe en moyenne montagne. Le tout avec des températures bien inférieures au normal de saison. Le Roussillon et les plages de la côte atlantique aperçoivent encore un peu le soleil. Éclaircie au programme également demain près de la Méditerranée avec un mercure qui atteindra les 20 degrés entre Perpignan et Nice dans l'après-midi. Alors que le reste du pays n'y verra encore que du gris. Pas plus de 15 degrés à Paris, Angers, La Rochelle ou encore à Strasbourg.
3: Merci Jérémy, à tout à l'heure, on fera un nouveau point sur l'actu avec toi à 18h et pour le moment voici Daniel Powter, Bad Day sur RFM.

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0: Michael Jackson sur RFM avec Smooth Criminal, l'un des titres les plus marquants de Michael Jackson, grâce notamment à son clip. Jackson y incarne un gangster des années 30 dans un décor art déco inspiré des films noirs. 10 minutes de séquence avec des dizaines de danseurs en costume, c'est magnifique. Et surtout, c'est dans ce clip qu'il y avait le fameux lean à 45 degrés. Vous savez, ce mouvement de Michael Jackson et de ses danseurs qui se penchent en avant de manière apparemment impossible, défiant la gravité. Eh bien, sachez que ce mouvement n'était pas une illusion de caméra. Jackson avait déposé un brevet avec ses collaborateurs pour une chaussure spéciale dotée d'un crochet qui s'enclenche dans les encoches du sol de la scène. Et ça permettait réellement aux danseurs de se pencher à cet angle sans tomber. Donc c'est beau. Le brevet enregistré en 92 est l'un des plus insolites de l'histoire du showbiz. Dans un instant, Daniel Balavoine, aimer est plus fort que d'être aimé. Ce sera juste après un de mes titres préférés, The Killers, remixé par Jack Lecomte, Mr. Brightside. On s'offre ça tout de suite sur RFM. Le 16-20 continue. Profitez bien. Paul de Montreuil avec vous.
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hop là, pour moi, musicalement, c'est un des titres les plus puissants de l'histoire de la musique. Mr. Brightside de The Killers, dans sa version remixée par Jack Lecomte. Je suis pas du genre à dire des trucs style monter le son, parce que finalement, vous mettez bien le volume que vous voulez. Mais là, franchement, ça mérite peut-être. The Killers sur RFM, c'est tout de suite suivi de Miley Cyrus et Daniel Balavoine.

Alain Souchon sur RFM. Alain Souchon qui était sur scène hier à l'invitation du chanteur Renaud qui fête ses 50 ans au Zénith de Paris. Jean-Louis Aubert a 50 ans de carrière. Hein. Jean-Louis Aubert était là également pour une reprise de Mistral gagnant. Axel Red est venu chanter aussi sur Manhattan Kaboul. Francis Cabrel. Il y avait Cali, Pascal Obispo, Olivier Ruiz. Il l'avait dit, hein, Renaud, il a besoin de copains. Il ne pouvait pas assurer un concert entier en étant affaibli comme il est. Donc il y avait plein de copains qui sont venus. Et la suite, c'est ce soir et demain avec les deux dernières dates au Zénith de Paris. Voici Rihanna SOS sur RFM, c'est le meilleur de la musique.

0: Elton John sur RFM. Bon vendredi.
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0: Alors, je ne sais pas si vous avez jeté un œil au caroscope du jour. C'est l'horoscope, hein, vous le savez, que Caroline Iturbide vous propose chaque matin dans le meilleur des réveils. Pour les béliers, ça se présente bien, hein, franchement. Voici ce qui est dit. Il y a de la rencontre dans l'air pour les célibataires ce vendredi. Pas mal. C'est plus prometteur que pour les capricornes, par exemple. Capricorne, que l'on ne compte pas sur vous pour mettre l'ambiance aujourd'hui, car vous ne serez pas d'humeur. Bah, ce sont des choses qui arrivent. L'horoscope intégral en story sur le compte Instagram d'RFM. Et le meilleur des réveils sera de retour lundi dès 6h. Pour le moment, suite du meilleur de la musique sur RFM, c'est le 16-20. Paul de Montreuil, ravi de vous accompagner avec ce titre, avec Lady Gaga aussi qui arrive, Just Dance sur RFM.
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0: Et on sera là, bien sûr. Pour le moment, 18h, bienvenue sur RFM. Il est temps de retrouver les infos de ce vendredi avec Jérémy Desiderati. Salut Jérémy.
24: Salut Paul, bonsoir à tous. La tempête judiciaire se renforce contre Patrick Bruel. L'animatrice Flavie Flamand annonce porter plainte aujourd'hui pour viol contre le chanteur. Des faits qui remonteraient à 1991 lorsqu'elle avait 16 ans. Dans un post sur Instagram, la présentatrice parle de l'artiste comme un homme qui a pillé son adolescence. Les avocats du chanteur affirment qu'il ne lui a jamais imposé de rapport. Flavie Flamand est la cinquième femme à déposé plainte contre le chanteur de 67 ans. Deux enquêtes en France et une en Belgique ont été ouvertes. Ils occupent des bassins délabrés depuis plus d'un an dans un parc fermé au public. Après le feu vert du gouvernement, la direction de Marineland à Antibes annonce aujourd'hui qu'elle comptait envoyer ses deux orques et 12 dauphins vers l'Espagne avant la fin du mois de juin. Un projet contesté par les associations de défense des droits des animaux. À l'étranger, c'est assez pour Donald Trump qui appelle encore une fois l'Iran à conclure un accord. Au 77e jour de guerre au Moyen-Orient, le président américain a achevé sa visite en Chine où il a rencontré son homologue Xi Jinping. La Chine qui réclame un cessez-le-feu durable et la réouverture du détroit d'Ormuz. Et puis du foot, et le Chaudron promet d'être en ébullition ce soir. Saint-Etienne accueille Rodez à 20h30 au stade Geoffroy Guichard. Un match couperet où le vainqueur pourra défier le 16e de Ligue 1 et peut-être valider son accession dans l'élite. Et puis qui de Lyon, Lille ou Rennes décochera son billet pour la Ligue des Champions, qui de l'OM ou de Monaco pour la Ligue Europa, et qui finira barragiste? Eh bien réponse dimanche soir dans le multiplex de la dernière journée de la Ligue 1.
0: Parfait.
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24: Le ciel n'est pas avec nous pour ce pont de l'Ascension. Si les averses du jour devraient se calmer dans les prochaines heures, la soirée restera bien nuageuse pour de nombreuses régions. Début d'amélioration demain par endroits, notamment entre la Charente et le golfe du Lion, avec un peu moins de nuages et un peu plus de soleil. Ailleurs, le temps va rester très mitigé avec un risque d'averse entre les Pyrénées et le Grand Est. Les températures ne sont toujours pas à la fête, avec moins de 5 degrés au réveil à Metz, à Orléans ou encore du côté de Nantes. Et puis 20 degrés à Nice pour la maximale dans le courant de l'après-midi.
0: Ok, merci Jérémy. On se retrouve tout à l'heure 19h pour un nouveau point sur l'actu, et la voici Lady Gaga sur RFM.

0: FM avec Tonton David. Je crois que c'était important de se détendre avec des rythmes reggae avant de lancer le signal que voici pour gagner 50 000 euros cash.
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0: 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Il y a Moonray qui arrive et Nadia sur RFM.
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RFM, bon début de soirée, j'espère que vous allez bien. Ah, elle n'est pas finie de chanter, Jennifer. Je vous propose un saut dans le temps, direction le 17 mai 1992. Ce jour-là, dans le top 50, diffusé sur Europe 1 et Canal+, la France voit grimper encore un peu un groupe venu de Hollande. Ce groupe, c'est Ten Sharp. À ce moment-là, ils sont 3e du top 50, mais la semaine suivante, ils vont atteindre la première position, devenant ainsi le tube de l'été 1991. Je vous propose de réécouter ce classique du top 50, Ten Sharp, avec You. Et puis dimanche de 18h à 20h sur RFM, je vous ferai redécouvrir l'intégralité de ce top 50 du 17 mai 1992.

0: Le meilleur des années 80 sur RFM avec Jean Schultes. On est le 15 mai, le festival de Cannes bat son plein.
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0: Et il y a de belles annonces à retenir du festival, et notamment celle de Peter Jackson qui a reçu une palme d'or d'honneur, mais qui surtout a lâché une bombe pendant une masterclass à Cannes. Peter Jackson a officiellement confirmé qu'il va reprendre la réalisation après 12 ans d'absence pour un nouveau film, Les Aventures de Tintin. Il a laissé entendre que le film commencerait là où celui de Spielberg s'était arrêté. Alors c'est que le début pour l'instant, mais il a expliqué qu'il se replonge avec plaisir dans l'univers RG et qu'il travaille donc en ce moment là-dessus dans sa chambre cannoise. Voilà une bonne nouvelle. Vous écoutez RFM et le meilleur de la musique est là, ça aussi c'est une sacrée bonne nouvelle. Stéphane Echer, Pas d'amis, c'est à suivre juste après Keane, Somewhere Only We Know sur RFM.
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3: 19h, voici l'actu de ce vendredi 15 mai sur RFM avec Jérémy Desiderati. Salut Jérémy.
4: Salut Paul, bonsoir à tous. Un nouveau témoignage et pas des moindres à l'encontre de Patrick Bruel. L'animatrice Flavie Flamand a annoncé aujourd'hui porter plainte contre le chanteur pour viol. Des faits qui remonteraient à 1991 lorsqu'elle avait 16 ans. Sur Instagram, la présentatrice annonce avoir pris cette décision pour que la vérité éclate. De fausses accusations selon les avocats de l'artiste. Des dizaines de témoignages, 5 plaintes déposées et 3 enquêtes ouvertes. Le chanteur est plongé dans la tourmente judiciaire depuis plusieurs semaines. Je suis convaincu que les auteurs seront retrouvés. Les mots aujourd'hui de Laurent Nunez. Le ministre de l'Intérieur s'est rendu dans le quartier de Port-Boyer à Nantes où un mineur de 15 ans a été tué par balle hier soir. Les tirs auraient éclaté en raison d'un règlement de compte en lien avec le narcotrafic. La violence liée au trafic de drogue s'est traduite par 6 morts en l'espace d'une semaine en France. Des tubes, un peu de kitsch et un soupçon de scandale et vous avez la recette de l'Eurovision. La 70e édition aura lieu demain à Vienne en Autriche. 25 pays en compétition dont la France qui a choisi Monroe cette année, une jeune chanteuse de 17 ans qui mélange voix lyrique et musique pop. Côté polémique, 5 pays ont choisi de boycotter l'événement pour protester contre la participation d'Israël. Pour suivre le concours, une fan zone sera installée place de la Bastille à Paris. Et il faudra vous couvrir si vous comptez vous y rendre. Justement, entre deux averses, quelques éclaircies tenteront de sauver ce samedi du pont de l'Ascension. Les nuages occuperont encore une fois le ciel demain sur une bonne partie du pays avec des températures toujours automnales. Et c'est près de la Méditerranée que le soleil brillera le plus.
3: Merci Jérémy, bonne soirée à toi et à vous toutes et vous tous aussi à l'écoute d'RFM. À 19h30 tout à l'heure, on va retrouver les coulisses de The Voice, l'émission qui exceptionnellement est diffusée ce soir et non demain, hein. D'habitude c'est le samedi, mais pas cette semaine. On va parler de la nouveauté de ce soir avec les coachs Florent Pagny et Amel Bent au micro d'RFM, partenaire de The Voice. C'est à suivre, mais pour le moment voici Keane, Somewhere Only We Know sur RFM.

0: ça me permet de vous saluer, vous les chauffeurs de taxi. Salut à vous les livreurs, les livreuses aussi qui bossaient, même quand c'est férié ou quand c'est le pont. Ma femme par exemple a fait des courses en ligne qui ont été livrées brillamment ce matin. Alors on fait pas ça souvent et tant mieux, parce qu'elle a cliqué sur, vous savez quand on appuie sur le plus pour choisir le nombre de ce qu'on veut. Elle voulait des pommes, donc elle a cliqué 4 fois sur le plus. Et c'était pas 4 pommes, c'était 4 sacs d'1,5 kg de pommes. On a donc 6 kilos de pommes pour ceux que ça intéresse. Elle a offert du crumble à la voisine ce midi. 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Ça peut être dans le week-end. Mike and the Mechanics pour la suite, Over My Shoulder. Et juste avant, c'est Edouard Maya, Stereo Love sur RFM.
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0: Lauren à l'instant, bienvenue sur RFM. Ce soir, il y a The Voice. Oui, cette semaine, c'est le vendredi.
1: Ouais. 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
0: La saison 15 se poursuit avec RFM. Et ce soir, une nouvelle épreuve dans l'émission, ça s'appelle les performances. Pour la première fois dans l'histoire de The Voice, les talents ont carte blanche pour leurs prestations. Ils décident de tout l'aspect artistique de leur show. Et ça change tout, c'est ce que nous expliquent les coachs Florent Pagny et Amel Bent au micro d'RFM.
2: On a passé plusieurs épreuves et on ne va pas s'arrêter que à la belle voix et bien utilisée, mais est-ce que vous allez pouvoir accomplir et vous retrouver, vous identifier, sortir du lot, et c'est hyper intéressant. Parce qu'ils acceptent souvent des choses qu'ils n'ont pas forcément envie. Hein. On leur propose des trucs et des fois ça les contrarie un peu, c'est pas leur délire musical. Et là, d'un seul coup, carte blanche. Faites ce que vous aimez, ce que vous ressentez le plus fort, puis allez-y, performez de manière à continuer à être dans l'aventure.
3: Sur ces performances, il n'y a pas que la musique, c'est ça qui est incroyable, c'est qu'on leur a laissé aussi une liberté de direction artistique, certes, mais aussi visuelle. Donc ils ont pu un peu demander ce qu'ils voulaient, une chorale, un décor particulier. Il y en a même qui vont chanter hors du plateau. Et pour nous, c'est intéressant aussi parce que très vite, ça nous en dit un peu plus encore sur qui ils sont. C'est pas que la voix. Ça y est, on n'est plus en audition à l'aveugle. Maintenant, on veut vous voir dans les tenues que vous voulez porter, dans les décors qui vous semblent être les plus pertinents. Et ça, c'est hyper intéressant pour eux, pour la suite.
0: Eh ben, on va voir ce que ça donne, ces performances donc dans The Voice, qui est de retour tout à l'heure, 21h sur TF1 avec RFM, une diffusion le vendredi exceptionnellement. Pour le moment, voici la suite du meilleur de la musique. Dans le 16-20, je vous cale Oasis, Grégory Le Marchal aussi, et Bananarama pour le meilleur des années 80, Cruel Summer sur RFM.

RFM avec le groupe Oasis, le groupe des frères ennemis Gallagher, un duo qu'on va d'ailleurs pouvoir retrouver au cinéma à la rentrée avec un documentaire consacré à la réconciliation des frères Gallagher, documentaire produit par Steven Knight et qui sera en salle le 11 septembre. Disney en assurera ensuite la diffusion sur sa plateforme de streaming, ce sera un petit peu plus tard dans l'année. Tina Turner tout de suite, What's Love Got To Do With It sur RFM.

0: De Palmas sur RFM, salut à vous. En ce vendredi soir, restez bien à l'écoute. Dans un instant, vous aurez la bande-son idéale de votre apéro du vendredi. Ah oui, oui, oui. Avec Yann Muller qui va prendre les platines comme chaque vendredi et samedi soir à 20h sur RFM. Ça s'appelle RFM Party Mix et je crois que ça va vous plaire. Ambiance week-end de fête sur RFM. Profitez-en bien et puis moi, je vais vous retrouver dimanche, 18h. Ce sera pour le top 50 RFM qui nous renverra dans les bacs à disques et à cassettes de la année 1992. Quel était le top 50 il y a tout pile 34 ans? Et bien c'est ce qu'on verra ensemble dimanche soir. Soyez au rendez-vous. C'était Paul de Montreuil. Passez un bon week-end à l'écoute d'RFM et du meilleur de la musique.
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1: RFM Party Mix, c'est votre émission du vendredi et du samedi soir, 20h-22h sur RFM en exclu, avec Yann Muller hein, qui nous fait du bien aux oreilles comme personne, comme un ouragan. Son remix arrive dans quelques instants, celui évidemment de Stéphanie de Monaco ou Adam Nova sur RFM.
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1: Et ici à RFM, on s'occupe de votre ambiance du vendredi et samedi soir 20h-22h. C'est RFM Party Mix et c'est Yann Muller, une exclusivité RFM qui met l'ambiance ici, qui monte le son avec dans quelques instants Umberto Tozzi et tout, Amy Winehouse et Rose Dorance sur RFM.
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2: Exactement, parce que la vie est une fête. Et ben RFM, justement, fête le week-end en grande pompe avec le meilleur des mix et des remixes de notre ami Yann Muller qui nous fait plaisir. 20h-22h RFM Party Mix. On va s'écouter dans quelques instants Africa de Rose Laurence, son remix. Attention, c'est du lourd. Montez le son, vous n'avez que ça à faire. On s'occupe de l'ambiance.
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1: Et parlez-en autour de vous les amis, hein. Allez-y, dites aux gens que l'ambiance elle est là sur RFM. RFM Party Mix le vendredi, le samedi 20h-22h, Yann Muller mix et remix tous les titres que vous aimez, comme par exemple Parole dans quelques instants, ou encore même les bisous, toute première fois.
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1: Eh ben ça y est, on y est au moment fatidique. C'est la fin des RFM Party Mix pour ce soir. Ça revient évidemment demain samedi 20h-22h RFM Party Mix avec Yann Muller. Si vous voulez retrouver la web radio et les podcasts RFM.fr. Dans quelques instants, c'est RFM Night Fever. La fête continue.
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1: Salut tout le monde, il est 22h sur RFM. Patanjali, vous avez reconnu ce son, le son des grands tubes disco, funk, dance, le son de l'émission qui fait danser la France tous les week-ends. Bienvenue dans RFM Night Fever avec Flashdance, Thelma Houston et on commence avec Quincy Jones.

Bonne soirée, bon week-end sur RFM. RFM Night Fever, l'émission qui enchaîne les tubes au tempo et qui vous donne le rythme de vos vendredis et de vos samedis soirs avec ce tube qui est considéré comme le premier tube rap de l'histoire, qui est en fait à la base un pirate, hein, puisque un jour dans une discothèque, il y a Nile Rodgers, le producteur de Chic, qui entend ce disque, qui est le sien, puisque ça ressemble furieusement au Good Times de Chic. Il va voir le DJ croyant que c'est lui qui rappe et en fait il dit non, c'est un disque que j'ai reçu ce matin, mais c'est mon morceau. Et voilà comment est né Sugar Hill Gang, et juste après, eh bien l'original Chic, Good Times sur RFM. 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

100% musique, 100% non-stop sur RFM. RFM Night Fever, l'émission qui donne l'impression d'avoir des paillettes qui tournent au-dessus de vous, une boule à facettes en tout cas. C'est virtuel peut-être, mais à la radio c'est bien concret. Tous les vendredis et samedis soirs, avec un moment tellement disco. La preuve, Madonna, qui a été une des rares à pouvoir sampler le groupe ABBA pour son tube Hung Up, ce sera la version de Kungs qui l'a remixé avec talent. Il y aura aussi David Guetta, When Love Takes Over, avec Kelly Rowland, Michael Brown, et voici le Disco Inferno des Tramps, RFM Night Fever.

0: Terre FM Night Fever, une minute de pause tout de suite pour revenir dans un instant avec les tubes d'aujourd'hui, celui de Ray, Where Is My Husband, mais aussi les grands classiques de Cool and the Gang et Michael Jackson.
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0: RFM, il est 23h tous les vendredis et samedis soirs. Patanjali, RFM Night Fever. Mais pas seulement le vendredi et le samedi soir. Vous pouvez écouter l'émission quand bon vous semble grâce à l'application gratuite RFM que vous devez absolument avoir dans un coin de votre écran de smartphone. Et dessus, il y a des radios digitales, des web radios si vous préférez. Et parmi elles, RFM Night Fever. Comme ça, vous écoutez tous ces tubes disco, funk, dance à n'importe quel moment du jour et de la nuit. Vous êtes prêts pour la suite? Attention, Michael Jackson, Oliver Sheetham, Cool and the Gang et Jazzy D. Voilà, get on up!

RFM Night Fever, la seule émission qui vous fait danser tous les week-ends en mélangeant les classiques et les tubes d'aujourd'hui. À l'instant, Ray, Where is my husband, en version originale, et Lady Gaga, Abracadabra, et juste après, Faceless, Insomnia, Mojo, Shakira, c'est RFM Night Fever.

Portés tous les vendredis et samedis soirs par ces sons irrésistibles, des grands tubes disco, funk, dance, qui viennent de décennies différentes, parfois de styles différents, et pourtant, ils s'enchaînent au tempo, miraculeusement, avec Will Smith, Lucy Pearl, Pasadenas et Chic, RFM Night Fever, Ma Forbidden Lover.

0: Bonne fin de soirée sur RFM, ne bougez pas, la discothèque est ouverte jusqu'à 2h. Avec les tubes comme Anita Ward, M People ou encore Kylie Minogue, RFM Live Fever revient dans 50
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2: Il est minuit sur RFM Patanjali, bienvenue à ceux qui nous rejoignent tardivement. C'est RFM Night Fever, la discothèque est ouverte, 100% musique, 100% non-stop, à partir de maintenant, avec Eric Prydz, Kylie Minogue, M. People, Evelyn Thomas et Bob Sinclair, et ça c'est juste pour le premier quart d'heure. Et voici l'histoire de cette ancienne maîtresse d'école qui chantait des chants gospel dans les églises de Memphis avant qu'on lui propose cette chanson et qu'elle accède à une notoriété mondiale. Elle s'appelle Anita Ward, Ring My Bell, RFM Night Fever.

Merci à tous ceux qui sont fidèles à RFM Night Fever, tous ceux et toutes celles, bien sûr, qui sont là. Quelle que soit votre activité, le vendredi et le samedi, RFM Night Fever, c'est la bande originale de vos soirées de week-end. Que vous soyez seul, entre amis, dans la voiture, en train de profiter. La seule chose à faire, c'est de monter le son et de profiter de ces tubes disco, funk, dance. Avec dans ce quart d'heure, Blame It On The Boogie, les Jacksons en version intégrale. Billy Ocean, Night Feels Like Getting Down. Cheryl Lynn, Ray Parker Jr. In The Mix, le son d'RFM Night Fever, l'émission inimitable avec les Whispers. And The Beat Goes

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100% musique, 100% non-stop, comme tous les vendredis et samedis soirs. RFM Night Fever, l'émission qui est là tous les vendredis et les samedis soirs de l'année, qu'il pleuve, qu'il vente, qu'il neige, quelles que soient les saisons. RFM Night Fever, c'est une habitude à ne pas perdre et à prendre si vous êtes des petits nouveaux, des petites nouvelles. Le principe, c'est simple, des morceaux qui font danser, de tous les styles, de toutes les époques, disco, funk, dance. Par exemple, au rayon des classiques, Sir Duke, Stevie Wonder, Going Back to My Roots avec Odyssey, les Sister Sisters, la petite pépite, I Don't Feel Like Dancing. Allez, on balance son corps, on monte le son et on prend l'habitude d'RFM Night Fever avec le remix de Rock Your Body, Justin Timberlake dans RFM Night.

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2: RFM, il est 1h du matin et vous croyez qu'on va s'arrêter comme ça, mais pas du tout. Quand on dit 100% musique, 100% non-stop, c'est jusqu'à 2h avec au programme Donna Summer, Bad Girls, Chas Jankel, Number One, et puis au rayon des tubes de notre époque, Koons et Lake Lee. Tout de suite, Delight, Groove is in the heart. La musique, c'est dans la tête et c'est dans le cœur. Et c'est sur RFM. Tout

L'émission claire, nette et précise, RFM Night Fever. Merci d'être là, si tard, bonne fin de soirée. Vive le week-end, Patanjali. RFM Night Fever, le groove est irrésistible. Ce sera Crazy in Love, Beyoncé, c'est Captain, c'est What? Captain Sensible, Daft Punk, Lose Yourself to Dance, et voici Janet.

RFM Night Fever jusqu'à 2h. Attention, dernière ligne droite, on va accélérer le tempo si ça vous convient. Avec du pur disco sound, Patrick Hernandez, que vous connaissez par cœur. Un morceau qui a été inspiré par celui qui va arriver après, Sylvester. Ce sera You Make Me Feel. Et puis aussi Barry White, Gala, MC Hammer. Que des tubes en non-stop, in the mix. Le son d'RFM Night Fever.

0: Bonne nuit à vous les amis, merci d'avoir été là ce soir avec nous. Si vous voulez continuer l'écoute de RFM Night Fever, vous allez sur l'application RFM et la web radio RFM Night Fever. Et sinon, on se retrouve le week-end prochain, vendredi, dès 22h. Bonne nuit à vous sur RFM.
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